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0: 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Bonjour.
1: Bonjour, de nouveaux départements sortent de la vigilance orange canicule selon le dernier bulletin de Météo France de ce matin. Le sud-est reste concerné par une vigilance orange avec 10 départements. Tournant majeur dans l'affaire Delphine Jubilard, ce jeudi, des ossements ont été découverts à Cagnac-les-Mines dans le Tarn sur les indications précises de Cédric Jubilard. 10 jours après avoir avoué être l'auteur du meurtre de son épouse lors d'une dispute conjugale, le suspect a conduit les enquêteurs sur le lieu de la dissimulation du corps. Des analyses médico-légales sont en cours pour confirmer formellement l'identité de la victime. 18 ans de réclusion criminelle pour l'adolescent de 15 ans qui a été jugé pour le meurtre de Mélanie, surveillante au collège François Dolto de Nogent. Il a été condamné par le tribunal pour enfants de Chaumont pour des faits qui remontent au 10 juin 2025, lorsque la victime de 31 ans avait été poignardée lors d'un contrôle de sac. Encore une hausse du prix de l'électricité. Le gouvernement a confirmé qu'il va suivre l'avis de la commission de régulation de l'énergie qui préconise une augmentation moyenne de 2,5% des tarifs au 1er août. Une évolution qui concerne près de 20 millions de clients résidentiels et qui va entraîner une hausse annuelle moyenne d'environ 26 euros. Ces nouveaux tarifs devraient permettre de financer l'entretien des réseaux et le maintien des capacités de production. Une information judiciaire ouverte pour l'incendie de la forêt de Fontainebleau. Le gérant d'une entreprise de travaux et 2 ouvriers ont été présentés à un juge d'instruction hier. Ils sont soupçonnés d'avoir provoqué le premier départ de feu avec une disqueuse lors de travaux sur l'autoroute A6. Par ailleurs, 2 jeunes de 18 ans, dont un sapeur-pompier volontaire, sont toujours en détention provisoire pour d'autres départs de feu. Et puis l'Espagne fait face à un incendie de taille dans la province de Saragosse en Aragon. Le feu a déjà détruit 7600 hectares et contraint 5 villages à l'évacuation. Plus de 400 pompiers et des renforts militaires sont mobilisés. En cyclisme, c'est Tim Merlier qui conforte sa domination sur les sprints du Tour de France. Le Belge a remporté sa 3e victoire hier à Chalon-sur-Saône pour la 12e étape. Tadej Pogacar lui reste en jaune. Et puis en football, on va tout faire pour aller chercher la 3e place. Ce sont les mots de Didier Deschamps, le sélectionneur des Bleus, avant la petite finale contre l'Angleterre qui se jouera demain. Coup d'envoi du match à 16h.

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1: Bonjour à tous, l'horoscope de ce vendredi 17 juillet, on commence avec les béliers. Une très bonne journée dans l'ensemble et ça va durer. Les taureaux, n'ayez pas peur de franchir le cap professionnellement. Les gémeaux, prenez la vie du bon côté et surtout restez calme. Les cancers, aujourd'hui tout vous sourit, enfin vous le méritez. Les lions, vous vous sentez de mieux en mieux dans votre peau. Les vierges, vous avez besoin d'être épaulés, surtout en couple. Les balances, de bonnes surprises financières vous attendent. Les scorpions, vous avez bien le moral et ça va continuer. Les sagittaires, vous êtes comblés au travail et en amour. Les capricornes, une journée qui vous réserve d'agréables surprises. Les verseaux, profitez de toutes les occasions qui se présentent. Et puis les poissons, vous aimez donner sans compter et ça fait plaisir.
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1: Bonjour à toutes et à tous, on débute avec l'équipe de France de football qui se prépare à disputer le match pour la troisième place à la Coupe du Monde 2026 aux États-Unis. Et les Bleus qui n'avaient vraiment pas prévu cette fin de compétition précipitée, eux qui se voyaient et que l'on espérait en finale de ce mondial. Cela aurait été la troisième finale de suite après les victoires en 2018 et la défaite cruelle contre l'Argentine au tir au but en 2022. Au lieu de cela, le parcours des tricolores s'est arrêté en demi-finale face à l'Espagne de 0, un match dans lequel les Bleus n'ont pas vraiment existé mardi soir alors qu'ils avaient survolé le reste de la compétition, n'étant accroché qu'en huitième de finale face à la rudesse paraguayenne. Et ce match face à l'Angleterre sera aussi le dernier de Didier Deschamps à la tête de la sélection française, nommé le 8 juillet 2012. Il aura dirigé 187 matchs en comptant celui de demain soir pour un bilan de 122 victoires, 32 nuls et 32 défaites à la tête de l'équipe de France. 400 buts marqués, 174 encaissés et une moyenne de 2,14 points par match après 14 ans de mandat à la tête des Bleus. Un bilan ponctué par un titre de champion du monde 2018, une Ligue des Nations 2021 et les finales de l'Euro 2016 et la Coupe du Monde 2022, certes perdues mais disputées malgré tout. Et ces joueurs auront certainement à cœur de soigner sa sortie en battant l'Angleterre finaliste de l'Euro 2020. Et puis des joueurs tireront probablement leur révérence à la suite de la compétition. Ça pourrait être le cas de Lucas Hernandez et N'Golo Kanté qui pourraient être titulaires demain soir. Ils n'ont pas disputé la moindre minute dans cette Coupe du Monde alors même qu'ils avaient été des joueurs majeurs du titre obtenu en 2018. Affaire à suivre. Autour de France, quatrième succès pour Tim Merlier sur les routes du Tour hier. Le Belge de la formation Soudal Quick-Step s'est imposé à Chalon-sur-Saône pour la 12e étape. Pogacar reste en jaune et ce vendredi, 205 km attendent les coureurs entre Dole et Belfort, avec le ballon d'Alsace à escalader à 30 km de l'arrivée. Et puis en rugby, troisième match au championnat des nations. Le 15 de France affronte le Japon demain matin à 10h40 à Tokyo. Très belle journée de sport à toutes et à tous.
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0: Vos offres d'emploi avec France Travail, antenne de Terrasson-Lavilledieu. Offre 210 WCKR, intermède 24 pour le secteur de Montignac-Lascaux recherche une ou un agent d'entretien propreté de locaux. Les débutants sont acceptés, le permis B est nécessaire. Le contrat proposé est un CDD de 3 mois de 6 heures par semaine. Offre 210 WCFW. Intermède 24 recherche également une ou un agent d'entretien propreté de locaux pour le secteur de Sarlat-la-Canéda. Les débutants sont acceptés, le permis B est nécessaire. Le contrat proposé est un CDD de 3 mois de 6 heures par semaine. Offre 210 VKLC, cap service à domicile, recherche pour Terrasson un ou une aide ménagère à domicile. Un an d'expérience et le permis B sont demandés. Le contrat proposé est un CDD de 6 mois de 20 heures par semaine. Offre 210 VDMT. La société Penard située à Terrasson recherche une ou un couvreur. 4 ans d'expérience, un CAP, BEP et équivalent couverture ainsi que le permis B sont nécessaires. Le contrat proposé est un CDI de 49 heures par semaine. Offre 210 BCRW. Le camping La Nouvelle Creuse situé à Rouffignac-Saint-Sernin recherche une ou un saisonnier polyvalent en hôtellerie de plein air. Les débutants sont acceptés pour un contrat saisonnier de 2 mois de 4 heures par semaine. Toutes ces offres et le clic agenda sont disponibles sur francetravail.fr et cristalfm.org. Cet été, venez découvrir les grands sites du Périgord. Bienvenue au château de Puymartin.
1: On est dans la tour escalier, le très bel escalier à vis tout en pierre, 93 marches, et qui permet d'accéder aux différents niveaux du château. Je ne me suis pas prendré, je m'appelle Thierry Montbron, je suis le copropriétaire du château et j'habite dans le château avec ma mère. Là, on arrive dans une jolie chambre, la chambre d'honneur pour recevoir les invités, avec un beau lit à colonnes, des tapisseries, des meubles, des peintures, des tapisseries flamandes du XVIIe siècle qui montrent les étapes de la guerre de Troie. Aussi, dans cette pièce, on a mis une belle table décorée avec le menu du mariage de ma grand-mère en 1920. Ah, c'était quelque chose, hein. C'est un château qui fait penser à un château de conte de fées, un petit peu. Quand on le voit au milieu des bois, comme ça, il surgit, les deux tours surgissent. On ne le voit pas directement, comme ça. Il faut le découvrir. Hop, on le voit. Mais on entend des bruits. Et une artiste qui a fait toute une fresque représentant les dames blanches, à la fois les fantômes et les oiseaux aussi. Et on est emprisonné. Comme elle a été Thérèse de Saint-Clar, elle est restée ici 10-15 ans parce qu'elle avait trompé son mari, celui-ci s'en était aperçu. Elle est restée et à la fin de sa vie, quand, après sa mort quand même, pas vivante, il l'aurait emmurée à même dans le mur. Parce que les murs font près de 2 mètres d'épaisseur ici.
2: Donc elle est présente quelque part encore.
1: Moi, j'ai fait des visites où j'ai eu des visiteurs. Une fois, une visiteuse qui s'est mise littéralement en transe en plein après-midi et qui a dit « je la sens, je la vois ». Nous, on ne voyait rien, mais elle était... Après, elle s'est calmée un petit peu, mais il faut avoir des talents médiumniques que je n'ai pas. Mon père, lui, l'avait vu à plusieurs reprises, il croyait vraiment.
3: Marie-Sophie Rouchon, je suis la directrice du château de Puymartin. Donc cet été à Puymartin, il va y avoir différents événements, dont notre événement le mardi soir, lors de nos nocturnes, qui aura lieu à partir du 14 juillet jusqu'au 25 août. Lors de ces soirées, vous allez pouvoir découvrir les intérieurs du château en première partie de soirée, également vous restaurer. Et à la nuit tombée, commencera là, cette fois-ci, le spectacle à l'extérieur, donc au niveau des terrasses. Vous aurez des voltigeurs, des échassiers, des marionnettes géantes qui vont essayer de vous faire un peu rêver tout autour des légendes des Dames Blanches. Et ça se terminera par un feu d'artifice. Nous avons également notre jeu immersif, l'épée des ancêtres, qui a lieu toute la semaine en fin d'après-midi au château. Donc vous allez découvrir là cette fois-ci les intérieurs avec différents ancêtres qui vont interagir avec vous à forme de défis et d'énigmes pour mieux comprendre l'histoire du château en s'amusant.

0: 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Bonjour.
1: Bonjour, moins de chaleur et des départements qui sortent de la vigilance orange canicule selon le dernier bulletin de Météo France. Le sud-est reste tout de même concerné avec 10 départements en alerte. Par ailleurs, 54 départements sont toujours en jaune pour risque d'orage. Du rouge sur les routes, en tout cas pour ce quatrième week-end estival. Les vacanciers seront nombreux, notamment demain avec une circulation particulièrement dense dans le sens des départs. Pas de difficultés en revanche pour les retours dimanche. Dans l'affaire Delphine Jubilard, 10 jours après avoir avoué être l'auteur du meurtre de son épouse, Cédric Jubilard a donc bien indiqué où se trouvait le corps de son épouse et des ossements ont été découverts près de Cagnac-les-Mines. Des analyses médico-légales sont en cours pour confirmer formellement l'identité de la victime. Justice toujours avec 18 ans de réclusion criminelle pour l'adolescent de 15 ans jugé pour le meurtre de Mélanie, surveillante au collège François Dolto de Nogent. Il a été condamné par le tribunal pour enfants de Chaumont pour avoir poignardé la victime de 31 ans. C'était le 10 juin 2025 pendant un contrôle de sac. Attention, la facture d'électricité va s'alourdir dès ce 1er août. Le gouvernement a confirmé qu'il va suivre l'avis de la Commission de régulation de l'énergie qui préconise une augmentation moyenne de 2,5% des tarifs réglementés. Une information judiciaire ouverte concernant l'incendie de la forêt de Fontainebleau. Le gérant d'une entreprise de travaux et deux ouvriers ont été présentés à un juge d'instruction hier. Ils sont soupçonnés d'avoir provoqué le premier départ de feu avec une disqueuse pendant des travaux sur l'autoroute A6. Par ailleurs, deux jeunes de 18 ans, dont un sapeur-pompier volontaire, sont toujours en détention provisoire. L'autoroute A6, elle, rouvre progressivement depuis hier soir. L'Espagne fait aussi face à un incendie de taille dans la province de Saragosse, en Aragon. Le feu a déjà détruit 7600 hectares et contraint 5 villages à l'évacuation. En sport et en cyclisme, Tim Merlier conforte sa domination sur les sprints du Tour de France. Le Belge a remporté sa 3e victoire hier à Chalon-sur-Saône à l'issue de la 12e étape. Mais Tadej Pogacar reste, lui, bien sûr, en jaune. En fin du football, on va tout faire pour aller chercher la 3e place. Ce sont les mots de Didier Deschamps, le sélectionneur des Bleus, avant la petite finale contre l'Angleterre qui va se jouer demain. Coup d'envoi du match à 16h.

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1: Bonjour à tous, l'horoscope de ce vendredi 17 juillet, on commence avec les béliers. Une très bonne journée dans l'ensemble et ça va durer. Les taureaux, n'ayez pas peur de franchir le cap professionnellement. Les gémeaux, prenez la vie du bon côté et surtout restez calme. Les cancers, aujourd'hui, tout vous sourit, enfin vous le méritez. Les lions, vous vous sentez de mieux en mieux dans votre peau. Les vierges, vous avez besoin d'être épaulés, surtout en couple. Les balances, de bonnes surprises financières vous attendent. Les scorpions, vous avez bien le moral et ça va continuer. Les sagittaires, vous êtes comblés au travail et en amour. Les capricornes, une journée qui vous réserve d'agréables surprises. Les Verseaux, profitez de toutes les occasions qui se présentent. Et puis les poissons, vous aimez donner sans compter et ça fait plaisir.
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1: Bonjour à toutes et à tous. L'info locale de proximité en terrassonnée de ce vendredi 17 juillet 2026. Les intempéries ont fait d'importants dégâts hier soir dans le Sarladais. Plusieurs arbres sont tombés parfois sur des routes et des dégâts matériels, notamment sur des voitures et des habitations, ont été constatés. Des coupures de courant ont eu lieu également, parfois même d'eau. La première soirée perturbée en raison de vents violents, des rafales à plus de 80 km/h au Lovely Brive Festival hier soir. Jeudi, le site a été évacué vers 23h. Le concert de Charlotte Cardin n'a pas pu avoir lieu. En revanche, les concerts de Gaëtan Roussel et Skip the Use se sont bien passés. La Périgord Ladies, demain samedi, entre le lac de Roufiac et à Angoisse et Boulazac. 27 équipes engagées, 170 coureurs attendus. L'épreuve internationale partira à 13h20 d'Angoisse et passera par Pézac, Lanouaille, Génis, Sadagnac, Sainte-Tride, Boisseuil, Hautefort, Nayac, Grange-Danse, Saint-Ors. À Tenon, le passage est prévu vers 14h45, Roufignac, La Douze et Saint-Laurent-sur-Manoir. Sur l'agenda également, calligraphie exposition à la médiathèque de Terrasson ce vendredi de 13h30 à 18h30. Marché nocturne de producteurs de pays à Pérignac, c'est dès 18h30. L'assemblée générale de l'ESM Rugby à Montignac au Clubhouse, c'est à 19h. Les joutes nautiques, c'est ce vendredi à 19h30 sur le bassin de la Vézère à Terrasson. Villac est en fête ce week-end et cela débute ce soir avec le concert de Triple Dose à 21h30. Une soirée réunionnaise avec le film À court d'enfants, suivi de la dégustation d'un rogail saucisse. C'est à Pazaillac ce soir vendredi à 20h, mais c'est déjà complet. Du jazz Nouvelle-Orléans avec le festival itinérant MNOP. C'est au Lardin, dans le parc de la mairie, ce soir vendredi à 20h30 avec River Eckert, un jeune musicien de 16 ans, et The Barcelo Brothers, entrée gratuite, restauration sur place dès 19h. Un nouveau lieu à visiter, c'est le labyrinthe du Roi à Bad Foldance, au lieu dit Champagnac. Un parcours ludique en pleine nature, ouvert chaque jour jusqu'au 23 août, de 9h30 à 13h, et le week-end jusqu'à 17h. Écoutons Dominique Bosch, le responsable du lieu, nous en parler.
2: J'ai créé un labyrinthe en 2026, et après on a planté ça en fin juin, début juillet 2024. On a commencé à tracer en 2025, 1 km ou une petite bonne heure, avec des animes dedans qu'il y aura. Côté ludique, avec des mannequins cachés. Après, bon, à chercher, comme on dit.
1: Et bien sûr, il y a plusieurs passages.
2: Voilà, passages, des tromperies même, on va dire. Qu'il faudra peut-être trouver la sortie, mais ça, c'est le but du jeu d'un labyrinthe. Voilà.
1: C'est quoi comme plante exactement?
2: C'est une plante, bon, c'est une plante qui vient d'Asie, Miscanthus. Normalement, qui ne craint pas la chaleur, mais bon, cette année, avec la chaleur, elle souffre un peu, mais ça se remettra un jour qu'il va repleuvoir. C'est une plante qu'on plante, il faut savoir, pour 20 ans quand même, qui demande une préparation comme le maïs.
1: Ici, on est dans un cadre absolument incroyable.
2: Incroyable.
1: Il n'y a pas de bruit.
2: Non, très calme, voilà, un environnement. C'est vrai que c'est un peu perdu, mais on voit un beau cadre d'environnement, calme, et on voit une belle découverte quand même. Il y a de l'air, il fait chaud, mais on a de l'air quand même.
1: C'était Dominique Bosch du Labyrinthe du Roi à Bad Foldance. Un téléphone 06 79 48 16 20. Le chœur éphémère de Pacte Tourtoirac avec 50 choristes sous la direction de Benjamin Faux qui jouera le Requiem de Mozart et Ormenbitten de Mendelssohn. C'est ce soir à 21h. Ce concert devait avoir lieu à l'Agora de Boulazac. Ce concert est prévu également demain à Tourtoirac en l'abbaye à 17h. La foire au grenier, c'est dimanche 19 juillet, place de la Marzelle à Terrasson dans la ville ancienne. Avec tir à la corde, pesée de jambon, restauration sur place. Les emplacements sont gratuits pour les exposants, il reste des places. Il y a déjà 30 exposants de prévus. On peut contacter le 06 32 90 05 67. 06 32 90 05 67. Enfin, les jardins en scène, ce sont des soirées musicales dans les jardins de l'imaginaire à Terrasson. La première aura lieu mardi 21 juillet à 20h30. avec petite restauration dès 19h. Écoutons Frédéric Gauthier, délégué au tourisme.
3: Sur le 21 juillet, nous allons avoir les Dandy Manchots et les Choco Platines. Donc c'est des groupes qui tournent dans la région, hein, des groupes qui font du jazz, qui font du groove, du swing. Donc c'est assez festif, hein, de toute façon. Donc nous avons ces deux groupes-là. Ça commence à 20h. Donc il y a deux mini-concerts, enfin deux concerts d'une heure et demie chacune, donc globalement c'est entre 20h et 23h. Les publics peuvent arriver sur place à partir de 19h, puisqu'il y aura une petite restauration avec une buvette. Ça va se passer cette fois-ci, parce qu'on a déjà fait des concerts dans les Jardins de l'Imaginaire, ça va se passer au niveau du Théâtre de Verdure. Juste au-dessus de la serre, il y a des gradins pour 220 places. Donc voilà, il y aura tout ce qu'il faut pour passer un bon moment ensemble, en famille, entre amis, entre copains. C'est sur un fond musical, c'est toujours agréable. Le 21 juillet, c'est donc les Dandy Manchots, qui passerait régulièrement à Saint-Rabier lors du petit festival qui est organisé en avant-saison. Donc les Choco Platines. Là, on a décidé d'être, ce contexte ambiant et d'être, au niveau tarif un peu plus bas. Donc on reprend les tarifs des Jardins de l'Imaginaire, mais spécifiques pour la soirée. Donc c'est 8,50 pour un adulte. Pour les moins de 18 ans et étudiants, 5,50. Et moins de 10 ans, c'est gratuit. Et il y aura la petite restauration sur place.
1: Voilà, donc première soirée des Jardins en Seine, c'est mardi 21 juillet à 20h30 dans les Jardins de l'Imaginaire à Terrasson. Fin de cette édition. Merci de l'avoir suivi.

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0: 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Bonjour.
1: Bonjour, moins de chaleur, mais toujours 10 départements en vigilance orange canicule. Selon le dernier bulletin de Météo France, le sud-est reste concerné. Dans le reste de la France, 54 départements sont en jaune pour un risque d'orage qui s'éloigne désormais aussi progressivement de la France, alors que des grêlons géants ont provoqué d'importants dégâts dans certaines régions, notamment en Ardèche. Du rouge, en tout cas sur les routes, pour ce quatrième week-end estival. Les vacanciers seront nombreux, notamment demain, avec une circulation particulièrement dense dans le sens des départs. Pas de difficultés particulières, en revanche, pour les retours dimanche, selon Bison Futé. Dans l'affaire Delphine Jubilard, après avoir avoué être l'auteur du meurtre de son épouse, Cédric Jubilard a comme premier indiqué où se trouvait le corps. Des ossements ont été découverts près de Cagnac-les-Mines et des analyses médico-légales doivent encore confirmer formellement l'identité de la victime. Justice toujours avec 18 ans de réclusion criminelle pour l'adolescent de 15 ans jugé pour le meurtre de Mélanie, surveillante au collège Françoise Dolto d'une de nos gens. Il a été condamné par le tribunal pour enfants de Chaumont pour avoir poignardé la victime de 31 ans. C'était le 10 juin 2025 lors d'un contrôle de sac. La facture d'électricité va s'alourdir dès ce 1er août, le gouvernement a confirmé une augmentation moyenne de 2,5% des tarifs réglementés. Le gouvernement qui annonce aussi vouloir baisser le prix du paracétamol de 10 centimes pour faire économiser environ 30 millions d'euros par an à la sécurité sociale. Une décision critiquée par les professionnels inquiets pour le développement du Made in France. La dentelle de Calais, elle perd son fleuron historique. L'entreprise Darquet ferme définitivement ses portes ce vendredi après 186 ans d'existence. Placée en liquidation judiciaire, cette maison emblématique n'a pas trouvé de repreneur. Ce produit de luxe porté par Beyoncé ou bien encore Rihanna et concurrencé par des dentelles moins chères venues d'Asie. Une information judiciaire ouverte après les incendies en forêt de Fontainebleau. Deux ouvriers ont été mis en examen. Parallèlement, deux jeunes hommes, dont un sapeur-pompier, sont encore en détention provisoire pour d'autres départs de feu volontaires. Le trafic reprend progressivement sur l'autoroute A6. En cyclisme, Tim Merlier a conforté sa position. Hier, le Belge a remporté sa troisième victoire à Chalon-sur-Saône. Et puis en fin du football, on va tout faire pour aller chercher la troisième place. Ce sont les mots de Didier Deschamps pour la petite finale contre l'Angleterre demain à 16h.

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0: 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Bonjour.
1: Bonjour, moins de chaleur, mais toujours 10 départements en vigilance orange canicule. Selon le dernier bulletin de Météo France, le sud-est reste concerné. Dans le reste de la France, 54 départements sont en jaune pour un risque d'orage qui s'éloigne désormais aussi progressivement de la France, alors que des grêlons géants ont provoqué d'importants dégâts dans certaines régions, notamment en Ardèche. Du rouge, en tout cas sur les routes, pour ce quatrième week-end estival. Les vacanciers seront nombreux, notamment demain avec une circulation particulièrement dense dans le sens des départs. Pas de difficultés particulières en revanche pour les retours dimanche, selon Bison Futé. Dans l'affaire Delphine Jubilard, après avoir avoué être l'auteur du meurtre de son épouse, Cédric Jubilard a comme premier indiqué où se trouvait le corps. Des ossements ont été découverts près de Cagnac-les-Mines et des analyses médico-légales doivent encore confirmer formellement l'identité de la victime. Justice toujours avec 18 ans de réclusion criminelle pour l'adolescent de 15 ans jugé pour le meurtre de Mélanie, surveillante au collège Françoise Dolto d'une de Nogent. Il a été condamné par le tribunal pour enfants de Chaumont pour avoir poignardé la victime de 31 ans. C'était le 10 juin 2025 lors d'un contrôle de sac. La facture d'électricité va s'alourdir dès ce 1er août, le gouvernement a confirmé une augmentation moyenne de 2,5% des tarifs réglementés. Le gouvernement qui annonce aussi vouloir baisser le prix du paracétamol de 10 centimes pour faire économiser environ 30 millions d'euros par an à la sécurité sociale. Une décision critiquée par les professionnels inquiets pour le développement du Made in France. La dentelle de Calais, elle, perd son fleuron historique. L'entreprise Darquet ferme définitivement ses portes ce vendredi après 186 ans d'existence. Placée en liquidation judiciaire, cette maison emblématique n'a pas trouvé de repreneur. Ce produit de luxe porté par Beyoncé ou bien encore Rihanna et concurrencé par des dentelles moins chères venues d'Asie. Une information judiciaire ouverte après les incendies en forêt de Fontainebleau. Deux ouvriers ont été mis en examen. Parallèlement, deux jeunes hommes, dont un sapeur-pompier, sont encore en détention provisoire pour d'autres départs de feu volontaires. Le trafic reprend progressivement sur l'autoroute A6. En cyclisme, Tim Merlier a conforté sa position. Hier, le Belge a remporté sa troisième victoire à Chalon-sur-Saône. Et puis en fin du football, on va tout faire pour aller chercher la troisième place. Ce sont les mots de Didier Deschamps pour la petite finale contre l'Angleterre demain à 16h.

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0: 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Bonjour.
1: Bonjour, moins de chaleur, mais toujours 10 départements en vigilance orange canicule. Selon le dernier bulletin de Météo France, le sud-est reste concerné. Dans le reste de la France, 54 départements sont en jaune pour un risque d'orage qui s'éloigne désormais aussi progressivement de la France, alors que des grêlons géants ont provoqué d'importants dégâts dans certaines régions, notamment en Ardèche. Du rouge, en tout cas sur les routes, pour ce quatrième week-end estival. Les vacanciers seront nombreux, notamment demain, avec une circulation particulièrement dense dans le sens des départs. Pas de difficultés particulières, en revanche, pour les retours dimanche, selon Bison Futé. Dans l'affaire Delphine Jubilard, après avoir avoué être l'auteur du meurtre de son épouse, Cédric Jubilard a comme premier indiqué où se trouvait le corps. Des ossements ont été découverts près de Cagnac-les-Mines et des analyses médico-légales doivent encore confirmer formellement l'identité de la victime. Justice toujours avec 18 ans de réclusion criminelle pour l'adolescent de 15 ans jugé pour le meurtre de Mélanie, surveillante au collège Françoise Dolto d'une de Nogent. Il a été condamné par le tribunal pour enfants de Chaumont pour avoir poignardé la victime de 31 ans. C'était le 10 juin 2025 lors d'un contrôle de sac. La facture d'électricité va s'alourdir dès ce 1er août, le gouvernement a confirmé une augmentation moyenne de 2,5% des tarifs réglementés. Le gouvernement qui annonce aussi vouloir baisser le prix du paracétamol de 10 centimes pour faire économiser environ 30 millions d'euros par an à la sécurité sociale. Une décision critiquée par les professionnels inquiets pour le développement du Made in France. La dentelle de Calais, elle, perd son fleuron historique. L'entreprise Darquet ferme définitivement ses portes ce vendredi après 186 ans d'existence. Placée en liquidation judiciaire, cette maison emblématique n'a pas trouvé de repreneur. Ce produit de luxe porté par Beyoncé ou bien encore Rihanna et concurrencé par des dentelles moins chères venues d'Asie. Une information judiciaire ouverte après les incendies en forêt de Fontainebleau. Deux ouvriers ont été mis en examen. Parallèlement, deux jeunes hommes, dont un sapeur-pompier, sont encore en détention provisoire pour d'autres départs de feu volontaires. Le trafic reprend progressivement sur l'autoroute A6. En cyclisme, Tim Merlier a conforté sa position. Hier, le Belge a remporté sa troisième victoire à Chalon-sur-Saône. Et puis enfin du football, on va tout faire pour aller chercher la troisième place. Ce sont les mots de Didier Deschamps pour la petite finale contre l'Angleterre demain à 16h.

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0: 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Bonjour.
1: Bonjour à tous. Les violents orages qui ont traversé la France ont fait 2 morts. En Haute-Vienne, une femme est décédée après la chute d'un arbre, tandis qu'en Isère, un homme a perdu la vie dans l'incendie de son usine provoqué par la foudre. Près de 53 000 foyers restent privés d'électricité après ces intempéries. Les pompiers de Seine-et-Marne indiquent que la situation reste maîtrisée autour de l'incendie de Fontainebleau. La nuit a été calme malgré quelques reprises rapidement éteintes. Les opérations de surveillance et de noyage se poursuivent avec aucun risque identifié. De reprise près de l'autoroute A6. Les fouilles se poursuivent dans le Tarn après la découverte d'ossements dans la zone indiquée par Cédric Jubilard. Les éléments retrouvés ont été transmis aux experts pour analyse avec des premiers résultats attendus dans un délai court. Le dispositif de recherche reste maintenu sur place afin de poursuivre les investigations et tenter d'éclaircir les circonstances de la disparition de Delphine. Le gouvernement envisage de réduire de 10 centimes le prix du paracétamol afin d'économiser 30 millions d'euros pour la sécurité sociale. Une décision qui inquiète les fabricants et les pharmaciens qui craignent un impact sur la production française du médicament. Un important incendie continue de progresser près de Saragosse, dans le nord-est de l'Espagne. Plus de 12 000 hectares ont déjà été détruits et les autorités alertent sur un risque élevé de propagation, notamment en raison de vents forts. Les secours restent mobilisés pour tenter de maîtriser le feu dans des conditions difficiles. À l'international, les gardiens de la révolution iranienne affirment avoir visé des avions militaires américains en Jordanie avec des missiles et des drones en réponse aux frappes américaines menées contre l'Iran. Téhéran appelle également à des actions contre les intérêts américains dans le pays allié de Washington au Moyen-Orient. Et on termine avec du sport. La 13e étape du Tour de France promet une belle bataille en montagne. Les coureurs s'élanceront aujourd'hui pour 206 km entre Dole et Belfort avec notamment l'ascension du Ballon d'Alsace, une difficulté classée en première catégorie avant l'arrivée dans le territoire de Belfort. C'est la fin de ce flash. Belle journée.

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1: Bonjour à toutes et à tous. L'info locale de proximité en terrassonnée de ce vendredi 17 juillet 2026. Les intempéries ont fait d'importants dégâts hier soir dans le Sarladais. Plusieurs arbres sont tombés parfois sur des routes et des dégâts matériels, notamment sur des voitures et des habitations, ont été constatés. Des coupures de courant ont eu lieu également, parfois même d'eau. La première soirée est perturbée en raison de vents violents, des rafales à plus de 80 km/h au Lovely Brive Festival hier soir. Jeudi, le site a été évacué vers 23h. Le concert de Charlotte Cardin n'a pas pu avoir lieu. En revanche, les concerts de Gaëtan Roussel et Skip the Use se sont bien passés. La Périgord Ladies, demain samedi, entre le lac de Roufiac et à Angoisse et Boulazac. 27 équipes engagées, 170 coureurs attendus. L'épreuve internationale partira à 13h20 d'Angoisse et passera par Pézac, Lannouaille, Génis, Sadagnac, Sainte-Trie, Boisseuil, Hautefort, Nayac, Grange-Danse, Saint-Orse. À Tenon, le passage est prévu vers 14h45. Roufignac, La Douze et Saint-Laurent-sur-Manoir. Sur l'agenda également, calligraphie exposition à la médiathèque de Terrasson ce vendredi de 13h30 à 18h30. Marché nocturne de producteurs de pays à Pérignac, c'est dès 18h30. L'assemblée générale de l'ESM Rugby à Montignac au Clubhouse, c'est à 19h. Les joutes nautiques, c'est ce vendredi à 19h30 sur le bassin de la Vézère à Terrasson. Villac est en fête ce week-end et cela débute ce soir avec le concert de Triple Dose à 21h30. Une soirée réunionnaise avec le film À court d'enfants, suivi de la dégustation d'un rogaille saucisse. C'est à Pazaillac ce soir vendredi à 20h, mais c'est déjà complet. Du jazz Nouvelle-Orléans avec le festival itinérant MNOP. C'est au Lardin, dans le parc de la mairie, ce soir vendredi à 20h30 avec River Eckert, un jeune musicien de 16 ans, et The Barcelo Brothers, entrée gratuite, restauration sur place dès 19h. Un nouveau lieu à visiter, c'est le labyrinthe du Roi à Bad Foldance, au lieu dit Champagnac. Un parcours ludique en pleine nature, ouvert chaque jour jusqu'au 23 août, de 9h30 à 13h, et le week-end jusqu'à 17h. Écoutons Dominique Bosch, le responsable du lieu, nous en parler.
2: J'ai créé un labyrinthe en 2026, et après on a planté ça en fin juin, début juillet 2024. On a commencé à tracer en 2025, 1 km ou une petite bonne heure, avec des animes dedans qu'il y aura. Côté ludique, avec des mannequins cachés. Après, bon, à chercher, comme on dit.
1: Et bien sûr, il y a plusieurs passages.
2: Voilà, passages, des tromperies même, on va dire. Qu'il faudra peut-être trouver la sortie, mais ça, c'est le but du jeu dans le labyrinthe. Voilà.
1: C'est quoi comme plante exactement?
2: C'est une plante, bon, c'est une plante qui vient d'Asie, Miscanthus. Normalement, qui ne craint pas la chaleur, mais bon, cette année, avec la chaleur, elle souffre un peu, mais ça se remettra un jour qu'il va repleuvoir. C'est une plante qu'on plante, il faut savoir, pour 20 ans quand même, qui demande une préparation comme le maïs.
1: Ici, on est dans un cadre absolument incroyable.
2: Incroyable.
1: Il n'y a pas de bruit.
2: Non, très calme, voilà, un environnement. C'est vrai que c'est un peu perdu, mais on voit un beau cadre d'environnement, calme, et on voit une belle découverte quand même. Il y a de l'air, il fait chaud, mais on a de l'air quand même.
1: C'était Dominique Bosch du Labyrinthe du Roi à Bad Foldance, un téléphone 06 79 48 16 20. Le chœur éphémère de Pacte Tourtoirac avec 50 choristes sous la direction de Benjamin Faux qui jouera le Requiem de Mozart et Ormenbitten de Mendelssohn, c'est ce soir à 21h. Ce concert devait avoir lieu à l'Agora de Boulazac. Ce concert est prévu également demain à Tourtoirac en l'abbaye à 17h. La foire au grenier, c'est dimanche 19 juillet, place de la Marzelle à Terrasson dans la ville ancienne. Avec tir à la corde, pesée de jambon, restauration sur place. Les emplacements sont gratuits pour les exposants, il reste des places. Il y a déjà 30 exposants de prévus. On peut contacter le 06 32 90 05 67. 06 32 90 05 67. Enfin, les jardins en scène, ce sont des soirées musicales dans les jardins de l'imaginaire à Terrasson. La première aura lieu mardi 21 juillet à 20h30. avec petite restauration dès 19h. Écoutons Frédéric Gauthier, délégué au tourisme.
3: Sur le 21 juillet, nous allons avoir les Dandy Manchots et les Chocoplatines. Donc c'est des groupes qui tournent dans la région, hein, des groupes qui font du jazz, qui font du groove, du swing. Donc c'est assez festif, hein, de toute façon. Donc nous avons ces deux groupes-là, ça commence à 20h. Donc il y a deux mini-concerts, enfin deux concerts d'une heure et demie chacune, donc globalement c'est entre 20h et 23h. Les publics peuvent arriver sur place à partir de 19h, puisqu'il y aura une petite restauration avec une buvette. Ça va se passer cette fois-ci, parce qu'on a déjà fait des concerts dans les jardins de l'imaginaire, ça va se passer au niveau du théâtre de Verdure. Juste au-dessus de la serre, il y a des gradins pour 220 places. Donc voilà, il y aura tout ce qu'il faut pour passer un bon moment ensemble, en famille, entre amis, entre copains. C'est sur un fond musical, c'est toujours agréable. Le 21 juillet, c'est donc les Dandy Manchots qui passeraient régulièrement à Saint-Rabier lors du petit festival qui est organisé en avant-saison. Donc les Chocoplatines. Là, on a décidé d'être face au contexte ambiant et d'être, comment dire, au niveau tarif un peu plus bas. Donc on reprend les tarifs des jardins imaginaires, mais spécifiques pour la soirée. Donc c'est 8,50 pour un adulte. Pour les moins de 18 ans et étudiants, 5,50. Et moins de 10 ans, c'est gratuit. Et il y aura la petite restauration sur place.
1: Voilà, donc première soirée des jardins en scène, c'est mardi 21 juillet à 20h30 dans les jardins de l'imaginaire à Terrasson. Fin de cette édition. Merci de l'avoir suivi.

Vos offres d'emploi avec France Travail, antenne de Terrasson-Lavilledieu. Offre 210 WCKR, Intermède 24 pour le secteur de Montignac-Lasco recherche une ou un agent d'entretien propreté de locaux. Les débutants sont acceptés, le permis B est nécessaire. Le contrat proposé est un CDD de 3 mois de 6 heures par semaine. Offre 210 WCFW. Intermède 24 recherche également une ou un agent d'entretien propreté de locaux pour le secteur de Sarlat-la-Canéda. Les débutants sont acceptés, le permis B est nécessaire. Le contrat proposé est un CDD de 3 mois de 6 heures par semaine. Offre 210 VKLC, cap service à domicile recherche pour Terrasson un ou une aide ménagère à domicile. Un an d'expérience et le permis B sont demandés. Le contrat proposé est un CDD de 6 mois de 20 heures par semaine. Offre 210 VDMT. La société Penard située à Terrasson recherche une ou un couvreur. 4 ans d'expérience, un CAP, BEP et équivalent couverture ainsi que le permis B sont nécessaires. Le contrat proposé est un CDI de 49 heures par semaine. Offre 210 BCRW. Le camping La Nouvelle Creuse situé à Rouffignac-Saint-Cernin recherche une ou un saisonnier polyvalent en hôtellerie de plein air. Les débutants sont acceptés pour un contrat saisonnier de 2 mois de 4 heures par semaine. Toutes ces offres et le clic agenda sont disponibles sur francetravail.fr et cristalfm.org.

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1: Bonjour à tous, on commence avec le bilan des intempéries. Les violents orages qui ont traversé la France ont fait 2 morts. En Haute-Vienne, une femme est décédée après la chute d'un arbre. Tandis qu'en Isère, un homme a perdu la vie dans l'incendie de son usine provoqué par la foudre. Près de 53 000 foyers restent encore privés d'électricité après ces épisodes orageux. Toujours au chapitre météo, une mini-tornade a frappé Villars près de Saint-Étienne hier soir. Le phénomène a provoqué d'importants dégâts avec des toitures arrachées et plusieurs habitations endommagées. Aucune victime n'est à déplorer, mais 2 familles ont dû être relogées. Dans le même temps, l'enquête se poursuit après l'incendie de la forêt de Fontainebleau. 2 ouvriers ont été mis en examen pour le premier départ de feu. Les enquêteurs soupçonnent des étincelles provoquées lors de travaux sur l'autoroute A6 d'être à l'origine de l'incendie. D'autres pistes, notamment celle de départ volontaire, restent étudiées. On reste dans le domaine judiciaire avec l'affaire Cédric Jubilard. Les fouilles continuent dans le Tarn après la découverte d'ossements dans la zone indiquée par l'ancien mari de Delphine. Les éléments retrouvés ont été transmis aux experts pour analyse avec des résultats attendus rapidement. Les recherches se poursuivent sur place pour tenter d'éclaircir les circonstances de sa disparition. Autre affaire cette fois dans le Gard, le maire d'Alès a reçu une lettre de menace contenant 2 balles attribuées au groupe criminel DZ Mafia. Le procureur de la République dénonce un cap franchi. Une enquête pour menace de mort et intimidation a été ouverte. À l'international, la tension reste forte au Moyen-Orient. Le Koweït affirme qu'une de ses centrales électrique a été touchée par une attaque iranienne provoquant un incendie et des dégâts. Cette frappe intervient après plusieurs attaques iraniennes visant des pays du Golfe en réponse aux frappes américaines contre l'Iran. Et on termine avec du sport. La 13e étape du Tour de France promet une belle explication en montagne. Les coureurs vont parcourir aujourd'hui 206 km entre Dole et Belfort, avec notamment l'ascension du Ballon d'Alsace, une difficulté classée en première catégorie avant l'arrivée dans le territoire de Belfort. C'est la fin de ce flash. Belle journée à tous.

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0: Du 17 au 27 juillet, les amis de Saint-Amand-de-Cauly vous attendent pour la 12e édition de leur festival de théâtre, Les Fabulesques. Et pour nous en parler plus en détail dans cette nouvelle édition de Cultura Pop sur Crystal FM, Xavier Munoz s'est entretenu avec Jean-Baptiste Cessac, secrétaire de l'association.
1: Bonjour Jean-Baptiste Cessac.
2: Bonjour Xavier, bonjour à tous les auditeurs.
1: Vous êtes le secrétaire de l'association Les Amis de Saint-Amand-de-Cauly qui prépare une 12e édition des Fabulesques. Avant de parler de ce programme, revenons un petit peu au commencement. Comment est née cette aventure ?
2: Eh bien, l'aventure des Fabulesques, c'est une rencontre entre une association et une jeune compagnie qui ont décidé de proposer ensemble un voyage à travers l'histoire et le patrimoine. C'est l'objet des Fabulesques, c'est cette rencontre.
1: Cette idée de mêler un petit peu patrimoine et théâtre, oui. C'est ce qui fait cette force des Fabulesques.
2: Hein. Exactement.
1: Les Fabulesques, 12e édition, ce sera du 17 au 27 juillet à Saint-Amand-de-Cauly. Vous l'avez dit, ces Fabulesques qui reposent donc sur cette idée assez simple de mêler le spectacle vivant avec un patrimoine, on peut le dire, exceptionnel à Saint-Amand-de-Cauly. Vous l'avez évoqué, Astrabal Théâtre, qui est là depuis très très longtemps. Dites-nous quelle est cette compagnie et quel travail elle mène tout au long de l'année. La place peut-être qu'elle occupe dans l'histoire des Fabulesques.
2: Eh bien, la compagnie Astrabal Théâtre est à l'origine des Fabulesques. Mmh. Donc c'est cette rencontre avec eux. Astrabal est une jeune compagnie de collégiens et lycéens de Saint-Quentin-en-Yvelines. Donc on a tous les ans un stage qui se passe pendant 15 jours sur Cauly, exactement, où les acteurs répètent le travail qu'ils ont fait durant toute l'année.
1: Et comment s'est fait cette rencontre entre justement les Yvelines et Cauly Saint-Amand ? C'est assez particulier, il y a quand même une certaine distance, on va dire.
2: La distance existe, mais il se trouve que le metteur en scène est aussi mon fils.
1: Voilà.
2: Donc ça facilite le contact et les déplacements.
1: Alors tout s'explique. Ce festival est devenu maintenant un rendez-vous incontournable de l'été à Saint-Amand-de-Cauly. Est-ce que vous auriez imaginé que cet événement soit devenu incontournable, qu'il ait pris autant d'ampleur ?
2: Probablement pas au départ. On n'imaginait pas une telle longévité. Mais finalement, ce sont les spectateurs qui nous donnent cette raison de continuer et de vivre avec eux des moments exceptionnels.
1: Alors ce qui est intéressant, c'est que cette année, ça va évoluer un petit peu. Une 12e édition, on le rappelle, qui marque un nouveau cap. Alors pour la première fois, je crois qu'Astrabal Théâtre partagera l'affiche avec trois autres compagnies plutôt locales. Voilà. Pourquoi avoir souhaité justement ouvrir davantage ce festival Les Fabulesques ?
2: Alors plusieurs raisons à cette ouverture. C'était aussi d'offrir un ancrage encore plus local, avec des compagnies locales. Bon, les Voyageurs de Meaux, qui sont aujourd'hui bien connus sur la région de Montignac, Aubas, etc. La compagnie Vivre en Seine, nouvelle compagnie sur place. Mourad Bérini vient de s'installer à Montignac et souhaitait pouvoir prendre place dans cette aventure. Et puis l'Œil Écoute est aussi une compagnie présente sur Cauly Saint-Amand. Voilà, ça fait un ensemble intéressant, du local un peu moins, des jeunes, et surtout cette année c'est l'ouverture peut-être vers un public plus jeune. Puisque, par exemple, le cabaret La Fontaine va s'adresser à des jeunes à partir de 7 ans. Les autres, c'est entre 10 et 12 ans. Voilà, mais c'est aussi une réponse apportée. C'est des jeunes avec des jeunes, des anciens. On va jouer aussi l'intergénérationnel.
1: Et c'est pour ça que vous avez souhaité justement proposer plusieurs univers artistiques, hein, tout en bien sûr restant fidèle à l'esprit du festival. Le fil rouge de cette édition, des récits, des légendes et les mémoires qui dialoguent justement avec le patrimoine. Oui. Pourquoi cette thématique ? Pourquoi ce choix ?
2: C'est pour rester dans le contexte des Fabulesques, hein. Mais on a là des textes relativement importants qui nous interpellent par leur actualité, alors qu'ils ne sont pas d'aujourd'hui.
1: Oui.
2: Bah, les Antigones ou nos Antigones proposées par les Voyageurs de Meaux, c'est une reprise de textes assez différents, d'auteurs largement connus, mais qui développent une belle idée autour c'est-à-dire de la résistance quelque part. Mm-hmm. Comment on peut résister, le dragon aussi d'Evgeny Schwartz, qui nous ramène des choses très très concrètes aujourd'hui. Donc c'est faire mémoire, mais montrer que cette mémoire, elle s'inscrit dans le présent. Bon, quant à La Fontaine, pas la peine de rappeler que comment ça berce nos aventures d'écoliers et de lycéens, mais pareil, toujours cette forme de présentation des comportements et des résistances humaines.
1: Alors on va dérouler un petit peu, égrener la programmation de cette 12e édition des Fabulesques. Donc ça s'ouvre les 17, 18 et 19 juillet, justement avec Astrabal Théâtre, qui va donc nous présenter Le Dragon. Présentez-nous un petit peu plus en détail ce spectacle et expliquez-nous pourquoi il ouvre naturellement, j'ai envie de dire, cette édition.
2: Tout à fait naturellement, parce que c'est le week-end qu'il avait l'habitude d'utiliser. Donc on a démarré toujours sur les mêmes dates. Donc là, on est sur l'histoire d'un... On est dans un pays imaginaire. Un terrible dragon, capable de prendre diverses apparences, règne sur une cité avec la complicité du bourgmestre et de son fils. Bon, chaque année, la population doit lui offrir un sacrifice. Une jeune fille qui mourra de dégoût après une horrible nuit de noces. Quelques habitants courageux ont essayé de se révolter, mais en vain. Chaque mutinerie s'est terminée dans un bain de feu et de sang. Voilà, les choses vont-elles prendre un visage différent avec l'arrivée de Lancelot, un héros professionnel? Qu'adviendra-t-il de la cité et de ses habitants si le brave chevalier parvient à terrasser l'horrible bête? Voilà la question posée. Mais c'est autour de la question de l'autorité et du gouvernement et de la gouvernance.
1: Donc ce spectacle sera proposé les 17, 18 et 19 juillet. À partir de quelle heure
2: on a 21h, a priori, la température sera peut-être un peu retombée et on est dans un lieu où on sera totalement en plus à l'ombre.
1: Oui.
2: C'est-à-dire qu'en fait, on fait un jeu en nocturne, puisqu'on va commencer, il fera encore jour, et on finira, il fera nuit.
1: Très bien. Le deuxième spectacle, ce sera le mercredi 22 juillet. Changement d'univers, cette fois-ci, avec nos Antigone. Vous en avez parlé un petit peu, de la troupe Les Voyageurs de Meaux. Alors, que va découvrir le public?
2: Antigone, depuis 441 avant Jésus-Christ, est la figure de proue de toutes les résistances et de toutes nos révoltes devant l'injustice. Mue par une volonté plus forte qu'elle-même, elle brave la parole du monarque, la parole des hommes de pouvoir, la parole verticale et aveugle de celui qui décide et n'écoute plus le peuple depuis longtemps. Elle est le visage de la tragédie et elle nous bouleverse aujourd'hui comme hier. Elle est de tous les temps et de tous les pays.
1: Donc ce spectacle est à retrouver, nos Antigone, par la compagnie des Voyageurs de Meaux, donc le mercredi 22 juillet.
2: C'est bien exact. Ça.
1: On passe au samedi 25 juillet, et cette fois-ci vous accueillez donc le cabaret de La Fontaine. Alors là, vous l'avez dit également un petit peu, c'est un spectacle qui semble s'adresser à toute la famille cette fois-ci.
2: Exactement. Mourad Bereni dit Moody, accompagné d'un musicien, propose une redécouverte ludique et colorée des fables de Jean de La Fontaine, où le geste joint à la parole redonne son lustre et son actualité à ce géant de la langue française dont on ne pourra jamais se passer. Ce spectacle tout public va vous replonger dans une douzaine de fables qu'on croyait connaître, mais qui nous étonnent toujours par leur intelligence et leur force. À retrouver le 25 juillet à 21h.
1: Le cabaret de La Fontaine. Le dernier spectacle aura lieu le lundi 27 juillet. Là, on laissera la place à la Nuit des Contes. Alors cette fois-ci, le public est invité à vivre une expérience immersive. Est-ce que vous pouvez nous en dire un petit peu plus?
2: En fait, il ne s'agira pas d'un théâtre classique, mais d'une déambulation théâtrale où les spectateurs seront les premiers acteurs.
1: D'accord.
2: Et la troupe va les inviter à participer et à prendre place, à prendre un rôle. Alors, le roi est mort, vive le roi. Un vieux souverain vient de mourir et le jeune prince accède au pouvoir. Entre trahison, rivalité et sombres secrets, la cour se déchire. Que cachent les étranges personnages qui peuplent le château? La tension monte. Saurez-vous démêler les intrigues de cette cour en proie à la tourmente avant qu'il ne soit trop tard ?
1: Bonne voilà. question. C'est à retrouver donc le lundi 27 juillet.
2: Avec deux séances, oui. Une à 21h30 et la deuxième à 22h45. La taille des groupes étant oui. Un peu limitée si l'on veut que la participation du public soit réelle.
1: Voilà, et on n'en dira pas plus hein, sur ce spectacle. Donc il faudra venir justement à travers ces quatre propositions donc, qui sont différentes. Comment vous avez réussi à construire cette programmation ?
2: Donc c'est le fruit d'un travail avec l'ensemble des compagnies et des thèmes. Mais vous voyez bien que tout se joue autour de la notion de pouvoir, de pouvoir ou de résistance au pouvoir. Ça c'est peut-être un peu le maître mot de cette année. On a fait 2-3 séances de travail pour construire un peu la logistique, la communication, parce que ça va être un petit peu nouveau. Les Fabulesques étaient très attachés à Astrabal Théâtre. Oui. Astrabal Théâtre a souhaité ouvrir. Bon, voilà comment ça va se concrétiser. Ça, c'est un petit peu le point d'interrogation de l'année. Mais on espère que les messages que nous passons aujourd'hui vont attirer un grand public qui se répartira sur l'ensemble des propositions.
1: Et il y a un personnage qui sera présent sur toutes les propositions, c'est bien sûr le décor du village.
2: Voilà, le décor, l'abbatial en fond de scène, sera bien sûr mise en valeur. Là aussi.
1: Alors, bien sûr, pour organiser un tel événement, à travers votre association, les Amis de Saint-Amand-de-Colly, ça représente beaucoup de travail collectif. Vous êtes à combien de bénévoles ? Vous êtes à combien à travailler sur cette édition ?
2: Oh ben, là, on est une petite dizaine à travailler sur le théâtre. Il y a une autre dizaine qui travaille plutôt sur les concerts, la musique, et puis on a un autre groupe qui travaille plutôt sur les questions de l'archéologie et de la recherche historique.
1: Donc chacun son domaine, mais vous travaillez bien sûr tous ensemble lorsqu'il le faut. Où est-ce qu'on peut se renseigner, retrouver la programmation complète, toutes les infos sur votre association ?
2: Alors, le plus simple, c'est le site internet lesamisdesaintamandecolly.com.
1: Il est complet.
2: Sur lequel vous trouverez, bien sûr, les actualités, les possibilités de réservation de spectacles. Et on a, cette année, proposé un point supplémentaire, c'est-à-dire qu'après chaque spectacle, il y a une collation qui sera proposée aux spectateurs pour organiser une rencontre entre acteurs et spectateurs, faire un échange et profiter de quelques spécialités locales, bien entendu, un moment de convivialité, mais aussi d'échanges.
1: D'échanges, oui.
2: Je pense que c'est important. Les jeunes qui sont en partie acteurs attendent aussi, aiment bien avoir un retour en direct. Je pense que les spectateurs peuvent être aussi curieux de voir comment le spectacle s'est monté.
1: Les Fabulesques 2026, 12e édition du 17 au 27 juillet à Colly-Saint-Amand, proposé par les Amis de Saint-Amand de Colly, comme d'habitude. Et avec nous aujourd'hui, c'était Jean-Baptiste Cessac, le secrétaire de l'association. Merci Jean-Baptiste d'avoir accepté notre invitation.
2: Merci à vous et on vous attend nombreux.
0: Cet été, venez découvrir les grands sites du Périgord. Bienvenue au château de Puymartin.
3: On est dans la tour escalier, un très bel escalier à vis tout en pierre, 93 marches, et qui permet d'accéder aux différents niveaux du château. Je ne me suis pas prendré, on m'appelle Xavier Montbron, je suis le copropriétaire du château et j'habite dans le château avec ma mère. Là, on arrive dans une jolie chambre, la chambre d'honneur pour recevoir les invités, avec un beau lit à colonnes, des tapisseries, des meubles, des peintures, des tapisseries flamandes du XVIIe siècle qui montrent les étapes de la guerre de Troie. Aussi, dans cette pièce, on a mis une belle table décorée avec le menu du mariage de ma grand-mère en 1920. Ah, c'était quelque chose, hein. C'est un château qui fait penser à un château de conte de fées, un petit peu. Quand on le voit au milieu des bois, comme ça, il surgit, les deux tours surgissent. On ne le voit pas directement, comme ça. Il faut le découvrir. Et hop, On le voit, mais on entend des bruits. Et une artiste qui a fait toute une fresque représentant les dames blanches, à la fois les fantômes et les oiseaux aussi. Et on est emprisonné. On est comme elle a été Thérèse de Saint-Clar. Elle est restée ici 10-15 ans parce qu'elle avait trompé son mari, celui-ci s'en était aperçu. Elle est restée et à la fin de sa vie, quand, après sa mort quand même, pas vivante, il l'aurait emmurée à même le, dans le mur. Parce que les murs font près de 2 mètres d'épaisseur ici.
4: Donc elle est présente quelque part encore.
3: Ah, moi, j'ai fait des visites où j'ai eu des visiteurs. Une fois, une visiteuse qui s'est mise littéralement en transe en plein après-midi et qui a dit « je la sens, je la vois ». Nous, on ne voyait rien, mais elle était... Après, elle s'est calmée un petit peu, mais... mais il faut avoir des talents médiumniques que je n'ai pas. Mon père, lui, l'avait vu à plusieurs reprises, il croyait vraiment.
5: Marie-Sophie Rouchon, je suis la directrice du château de Puymartin. Donc cet été à Puymartin, il va y avoir différents événements, dont notre événement le mardi soir, lors de nos nocturnes, qui aura lieu à partir du 14 juillet jusqu'au 25 août. Lors de ces soirées, vous allez pouvoir découvrir les intérieurs du château en première partie de soirée, également vous restaurer. Et à la nuit tombée, commencera là, cette fois-ci, le spectacle à l'extérieur, donc au niveau des terrasses. Vous aurez des voltigeurs, des échassiers, des marionnettes géantes qui vont essayer de vous faire un peu rêver tout autour des légendes des Dames Blanches. Et ça se terminera par un feu d'artifice. Nous avons également notre jeu immersif, l'épée des ancêtres, qui a lieu toute la semaine en fin d'après-midi au château. Donc vous allez découvrir là cette fois-ci les intérieurs avec différents ancêtres qui vont interagir avec vous à forme de défis et d'énigmes pour mieux comprendre l'histoire du château en s'amusant.
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1: Bonjour à tous. Deux personnes sont mortes pendant des orages en Haute-Vienne et en Isère. 10 départements sont encore en vigilance orange canicule. Des ossements ont été retrouvés hier dans le Tarn à un emplacement désigné par Cédric Jubilard. 10 jours après ses aveux, il a reconnu être à l'origine de la mort de son épouse. Le résultat des analyses des ossements devrait être connu dans un délai relativement court, selon les gendarmes. Les gardiens de la révolution iranienne affirment avoir bombardé des avions militaires américains stationnés en Jordanie au moyen de missiles et de drones en représailles aux frappes américaines sur l'Iran dans la nuit. Le Tour de France bascule dans la seconde grande partie de course entre Dole dans le Jura et Belfort dans le territoire de Belfort pour la plus longue étape de l'épreuve avec 205 km. Des croix gammées et des inscriptions comme « Vive Hitler » ont été découvertes il y a une semaine sur un portail de la synagogue de Thionville. Une enquête a été ouverte, où les auteurs sont toujours recherchés par la police.

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Bonjour à tous. Aujourd'hui, on vous emmène à la découverte d'un établissement unique en France, le lycée expérimental de Saint-Nazaire. Ici, pas de proviseur, pas de notes, pas de sonnerie. Les élèves et les membres de l'équipe éducative partagent ensemble les décisions, les responsabilités et même les tâches du quotidien. Une école qui interroge en profondeur notre rapport à l'autorité, à l'apprentissage et à la société. Dans cette émission du Voyage intérieur, la série d'émissions de Messages de vie, MES Plus Loin Sage, nous irons à la rencontre de ceux qui vivent cette aventure au quotidien entre expérimentation pédagogique, engagement collectif et une envie de réinventer l'école.

0: Bienvenue.
1: Bonjour, merci.
2: Alors, comme vous pouvez le voir, il y a un micro à côté de moi qui m'enregistre. C'est pas la procédure habituelle des entretiens, mais Richard est là pour faire un documentaire sur le lycée. Et donc la question qu'on a posée à tout le monde, c'est est-ce que ça vous dérange que ça soit enregistré? Non, ça va. Donc c'est le lycée expérimental est un lycée public, donc il n'y a pas de frais d'inscription. Mais il fonctionne très différemment de la plupart des établissements, de ceux que vous connaissez, peut-être si vous avez déjà fréquenté des lycées, ou en tout cas différemment sûrement de ce que vous imaginez des lycées. Et il faut bien être conscient de ces spécificités-là pour savoir dans quoi on se lance, quoi. C'est pour ça, là, on va essayer d'expliquer au maximum ce que c'est le lycée, parce que c'est vraiment pas un lycée conventionnel, il faut être un peu conscient de ce que c'est. Donc, si on peut faire une énorme liste de tout ce qu'il n'y a pas au lycée par rapport aux établissements, donc il n'y a pas de vie scolaire, il n'y a pas de chef d'établissement, il n'y a pas de classe, il n'y a pas de notes, il n'y a pas de CPE, ouais, pas de vie scolaire, pas de surveillant, pas d'internat non plus, et pas de personnel pour la cantine. Parce que le principe en gros du lycée, c'est qu'on fait tout ça ensemble, les élèves et l'équipe enseignante. Et donc on est, en gros, il y a 17 membres de l'équipe éducative et selon les années, entre 80 et 130 élèves pour faire tout ça, quoi. Donc si on vient au lycée, c'est pas simplement pour suivre des cours, c'est aussi pour s'impliquer dans la vie matérielle du lycée, faire la cuisine, faire le ménage, répondre au téléphone,
1: passer les
2: entretiens, ouais. Nettoyer les toilettes, voilà, faut être aussi à ça. C'est aussi ça la vie en collectif au lycée. Qu'est-ce qu'on peut citer d'autre?
1: La vaisselle.
2: La vaisselle, ouais, c'est une tâche incompressible qui revient en permanence.
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4: C'est où l'AG?
5: Là,
4: mais il n'y a personne.
5: Ah! Il y aura plus de monde avec toi,
6: Dan. Non!
5: Là, on a le tableau, l'emploi du temps. Grosso merdo, c'est l'emploi du temps pour pouvoir se repérer. Mais là, vu qu'on est en fin d'année scolaire, ça a un peu modifié quand même. Là, on a l'ascenseur et j'adore.
2: Il faut être un peu souple dans ce lycée.
5: Là, c'est l'ascenseur et il s'est passé, j'ai une petite anecdote. Ici, il y avait une feuille qui marquait uniquement pour les handicaps. On prenait l'ascenseur uniquement pour les personnes handicapées. Sauf qu'il y a eu une grosse révolte par les élèves, parce que certaines personnes avaient tendance à critiquer les élèves qui avaient des handicaps invisibles, comme on peut en voir plein de stickers. Les handicaps ne sont pas tous visibles. Et du coup, on a retiré la feuille qui était là, uniquement pour les handicapés. Et du coup, maintenant, tout le monde peut prendre l'ascenseur comme il veut, sans qu'on se fasse... emmerdé.
7: C'est quoi un handicap invisible, par exemple, pour toi ?
5: Par exemple, mon exemple à moi, c'est que je connais pas tous les handicaps invisibles, mais je fais de l'endométriose, potentiellement, et on m'a dit souvent, il faut que tu te fasses diagnostiquer, il faut que tu prennes l'ascenseur. Sauf que je suis actuellement sous pilule, et j'ai quand même beaucoup, beaucoup de douleurs, parfois, à des moments rares, mais ça arrive. Et du coup, on me faisait souvent chier avec l'ascenseur, vu que je le prends très, très souvent, parce que je suis incapable de monter un étage sans me sentir mal. Du coup, on m'a fait beaucoup chier avec ça. Puis j'ai pété un câble et j'ai dit, mais foutez-moi la paix, en fait. Et du coup, voilà, c'est bon. Mais du coup, je fais de l'endométriose et c'est très compliqué de vivre au quotidien avec ça, en fait. J'ai pas une vie qu'on dit normale avec ça. Du coup, voilà. Là, on va rentrer dans le secrétariat. Donc, comme tu peux voir ici, c'est un peu la taille, les murs de taille.
8: Bonjour, je suis Mathis, je suis en CASBA, donc gestion un peu de la cantine de la pause, quoi, où il y a les cafés, le thé, et je suis en train de chercher une enceinte, du coup, dans le secret pour mettre un peu de musique.
5: Donc ici, là, on va avoir tout ce qui va être un peu les murs de taille. On a aussi un mur de taille en multi qu'on a repeint.
7: Pourquoi tu aimes ce mur ?
5: Que c'est un peu là où on laisse notre dernière trace, quoi. Il y a souvent des prénoms et des dates qui y sont. Et je trouve que ça laisse une petite marque de qui est passé par là. Et je trouve que c'est génial, ça rassemble un peu les élèves sans forcément qu'ils soient là. Qui elles soient là.
0: Tu sais qu'il est DM aussi, donc du coup, il n'est pas.
2: Voilà, sur une présentation assez générale. Donc il y a des temps pédagogiques, évidemment. Hein. Là, j'ai mis l'accent sur la gestion en disant que c'est le lycée SAP, c'est ça qui fait sa spécificité. Mais évidemment, on est aussi au lycée pour apprendre. Pour toute l'organisation, il y a ce qu'on appelle les temps institutionnels. Donc les institutions, en fait, c'est ce qui nous permet de s'organiser, de fonctionner. Et donc régulièrement dans la semaine, il y a des groupes qui se réunissent. Et pareil, on va essayer de vous expliquer ça, de détailler un peu. Groupe de base, groupe de suivi, groupe de niveau, qui ont chacun un peu une fonction spécifique et qui vont nous permettre de prendre en charge soit plus les questions de l'orientation, soit plus les questions de comment organiser la gestion ou le parcours de la scolarité. Voilà, on va progressivement rentrer dans le détail, mais donc il faut aussi être conscient de ça. Le lycée, c'est beaucoup de moments en fait où on discute en groupe de comment on s'organise. Beaucoup de discussions collectives. Donc c'est aussi quelque chose à avoir en tête. C'est un lycée où il y a la vie sociale et on peut dire quand même assez intense.
5: Du coup, on arrive dehors. Et voilà.
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7: Et qu'est-ce que tu apprends ici ?
4: Le bac général. Du coup, le tronc commun et les spécialités.
7: Alors plutôt, qu'est-ce que tu apprends ici que tu n'aurais jamais appris ailleurs ?
4: Je sais pas. En vrai, je pense pour la plupart des gens, l'autonomie, tout ça. Après, moi, j'ai toujours été responsabilisée et genre autonome. Mais en vrai, je pense que le lycée, ça peut apporter beaucoup d'autonomie. Et puis, en vrai, mine de rien, de la confiance en soi dans les prises de décision. Et peut-être aussi à parler dans des... Enfin, à donner mon avis dans des grands groupes. Ça, le lycée, ça aide vachement.

0: Mais je pense que moi j'ai appris beaucoup de trucs, surtout sur moi-même. Et je pense que le lycée, il m'apprend des choses, mais il me pousse aussi à vouloir apprendre sans lui, je dirais. Parce que ça me saoule.
1: Est-ce que tu te sens libre ?
0: Non. Pas au lycée, mais... Enfin, je pense que je me suis sentie libre. Peut-être ma première année, quand je passais pas le bac, et encore sur la fin plutôt, parce qu'après, il y a le temps de s'adapter à son environnement, de prendre ses marques et tout. Sur la fin de ma première année, je pense que je me sentais libre. Après, j'ai commencé à passer le bac, et du coup, je vis le lycée différemment aussi. Et puis, ouais, il y a un ras-le-bol au bout de...

0: Bah de s'adapter à un nouvel environnement, quoi. Moi, j'ai vraiment le sentiment que tous les ans, j'ai l'impression d'être dans un lycée différent. Et en fait, quand tu trouves ton rythme et tes bases dans un cadre et que après tout est chamboulé, c'est un peu compliqué.
1: Et pourquoi c'est chamboulé chaque année?
0: Parce que le lycée, il se base surtout sur les gens qui sont dedans. Et que chaque année, les gens qui sont dans le lycée, ils changent. Et du coup, bah, ça s'adapte, quoi. Et c'est les mentalités, les personnalités, les besoins. Sauf que, du coup, bah, enfin, ça fait que des fois, il y a quand même des oublis pour des minorités ou des trucs comme ça. Mais c'est normal aussi, c'est une collectivité. Mais, enfin, c'est le principe de groupe, quoi. Mais...
1: Qu'est-ce que tu améliorerais si c'était toi?
0: Moi, je pense que je changerais beaucoup, beaucoup de choses. Mais après, j'ai quand même conscience de tout ce qu'il y a de bien. Hein. Je pense que si je te lâche dedans, ça me saoule. Mais et moi, je changerais beaucoup de trucs. Il y a beaucoup de trucs dans le fonctionnement que je verrais autrement pour pouvoir permettre plus de parole ou plus d'équité dans les décisions, tout ça. Même plus de respect, justement, des rythmes aussi de chacun. Moi, enfin, je pense qu'il y a un truc tout con, mais c'est un exemple bateau, mais genre le fonctionnement des gestions, moi, je pense que faudrait le rendre plus libre, peut-être sur inscription ou sur seulement une semaine au lieu de deux. Parce que je sais qu'il y a des gens qui veulent beaucoup plus faire de gestion et moins d'activité, et des gens qui veulent pas faire de gestion et plus d'activité. J'ai l'impression qu'on a les moyens de faire ça et qu'on le fait pas. Et du coup, on refuse à des gens pour qui c'est beaucoup plus important dans leur parcours de formation de faire certaines choses, et on leur refuse parce qu'il y a un cadre à respecter, alors que bah, le cadre, c'est peut-être pas le meilleur. Enfin...
2: Je vais juste vérifier quelle salle est prise, parce que je ne veux pas déranger les cours quand même. Révision, c'est en 1-1 et en 2-1. Et ensuite... 3-4.
3: Au lycée expérimental de Saint-Nazaire, l'organisation est entièrement autogérée. Il n'y a ni chef d'établissement, ni surveillant, ni emploi du temps imposé. Chaque semaine commence par une réunion générale où élèves et membres de l'équipe éducative construisent ensemble programmes, cours, ateliers, projets, tâches collectives. Les élèves choisissent librement leur activité, qu'elle soit académique ou pratique. L'évaluation est basée sur l'auto-analyse et le dialogue. Ce fonctionnement collectif favorise l'autonomie, la coopération et la responsabilisation de chacun dans une logique de co-construction permanente de la vie scolaire. Les parents voient le lycée expérimental comme le dernier recours pour des enfants en difficulté, parfois déscolarisés. Ils apprécient l'absence de pression, bienveillance et cadres alternatifs proposés. Certains témoignages évoquent leur soulagement face à un établissement plus respectueux, des parcours atypiques, où la co-gestion et l'écoute sont mises en avant, même si ce fonctionnement ne convient pas à tous.
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1: Alors, satisfaite?
5: Alors oui, je suis satisfaite parce que j'ai eu les réponses aux questions qu'on se posait, même si avant de venir, je suis allée voir quand même toute la documentation, je suis allée voir tous les anciens reportages. Et puis, il nous fallait visiter l'établissement et aussi que mon fils soit présent pour réaliser, en fait, comment était l'établissement, son fonctionnement et le type d'élèves qu'il pouvait rencontrer.
1: Et qu'est-ce qu'il en pense?
6: Bah, ça correspond pas mal à ce que je recherchais. Et ça répond aux questions que je me posais. Et voilà.
1: Et qu'est-ce qui vous a poussé à soutenir ou accepter ce choix pour votre enfant?
5: Parce que dans l'établissement où il est, même si c'est un établissement traditionnel, mais pour autant, il ne s'y sent pas forcément à sa place. Donc je me suis dit pourquoi pas aller découvrir ce lycée, puisqu'on peut quand même aboutir à des études au bac, on peut passer

0: bac, on peut préparer au bac, mais d'une autre façon. Et je me dis que ça pourrait plus lui convenir. Je préfère ça plutôt que le laisser dans un lycée traditionnel et voir qu'il y a un décrochage scolaire et qu'au final, ils finissent de ne plus aller à l'école. Je préfère trouver quelque chose qui lui corresponde.
1: Aviez-vous des peurs ou des résistances au départ ?
0: Oui, parce que il n'y a pas de conseil de classe, il n'y a pas de notes. Puis, on a peur que ça n'aboutisse pas. Mais peut-être que cette approche, finalement, va lui permettre de voir d'autres horizons aussi. Peut-être d'autres possibilités, peut-être des études auxquelles il n'aurait pas pensé, ou des métiers. Donc, moi, je vois ça comme une chance. Et après, vient le problème de l'organisation du logement, parce qu'il n'y a pas d'internat. Et c'est là où ça peut être une barrière pour le jeune, mais pas évident pour les parents non plus.
1: En quoi cette expérience change votre propre rapport à l'école, à l'autorité, à l'éducation ?
0: À l'autorité, oui, parce que à l'éducation, disons que le rapport entre les enseignants et les élèves sera différent ici, parce qu'il y a moins d'élèves. On peut peut-être plus facilement parler de son problème ou de son cas. On n'est pas un élève au milieu de 1200 autres. Voilà, donc moins d'élèves, c'est plus facile pour faire un bilan, peut-être, de ses compétences et de ses projets.
1: Trouvez-vous que votre enfant y apprend autant ou mieux que dans une école classique ?
0: Alors, il n'a pas commencé, donc je ne sais pas comment il apprendrait. Mais je sais que là, il est dans un lycée traditionnel. Et il n'apprend pas plus que, je pense, des élèves ici.
1: Si vous deviez décrire le lycée en un mot ou une image, lequel choisirez-vous ?
0: Je pense que c'est la liberté et le choix, en fait, de par rapport à son profil, par rapport à ce qu'on aime faire. C'est donner la chance aussi à son fils de choisir.
1: Et la dernière question, que répondez-vous à ceux qui disent dans la vie, il faut s'adapter, obéir, apprendre la réalité ?
0: Ils ont les bases déjà depuis qu'ils sont petits. Enfin, je veux dire, il n'y a pas besoin d'aller à l'école pour savoir obéir, savoir être correct, savoir être poli et savoir être cultivé. Parce qu'à la maison, on apprend tout ça et on a des valeurs. Et puis, on a des livres. Donc voilà, il n'y a pas forcément besoin du lycée. Le lycée, c'est plus des profs qui nous accompagnent dans la connaissance.
1: Sortie de secours ?
2: Oui, c'est une sortie de secours, mais bon, on n'a pas le droit de fumer là, mais bon, flemme, hein ?
3: Vas-y.
2: Je cherche la lumière. Voilà. Donc là, il y a la cafétéria, enfin le self, pardon, j'y arrive plus. Et c'est là où la plupart des élèves vont venir manger, mais souvent on peut aller manger où on veut dans les salles, tant qu'on nettoie après. Mais c'est souvent là qu'il y aura le plus de monde qui vont se rejoindre. Du coup, là, t'as la cuisine. Alouane, tu peux montrer un peu la cuisine ?
3: Je me demandais à partir de... Genre, je me demandais s'il y avait une note...
4: Un minimum à avoir pour pouvoir passer en terminale.
3: Ouais. Genre, si à partir d'une note trop nulle, tu pouvais pas passer en terminale.
5: Ça te fera beaucoup de points rattrapés, c'est ça. Mais si tu veux faire une terminale en 2 ans, pourquoi pas ?
1: Vous avez l'air content ?
3: Moi, je suis ravie.
1: C'est la récréation.
3: Oui.
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7: Vous écoutez Le Voyage intérieur, la série d'émissions de messages de vie, MES Plus Loin Sage. Aujourd'hui, nous sommes avec le lycée expérimental de Saint-Nazaire. Mettre du sens à l'école, tout simplement, c'est relier les savoirs à la vie réelle, aux enjeux du monde, pour que les élèves comprennent pourquoi ils apprennent.
8: Comment on apprend ? Je trouve que c'est une vraie question, en fait. Comment on met du sens dans ce qu'on doit apprendre, mémoriser ? Retravailler derrière, donc c'est un peu toute cette problématique à voir auprès des élèves. Comment on évalue aussi ces apprentissages, donc c'est une vraie question. Comment il y a une vraie appropriation de la part des élèves sur les contenus nécessaires, les connaissances, les méthodos, etc. Je suis pas sûr d'avoir la réponse, mais il y a quelque chose qui se construit. Je sais pas s'il faut avoir une théorisation de ça. Et mon boulot après, c'est d'accompagner ça, c'est de donner les d'accompagner, de montrer à voir les exigences, par exemple pour la préparation au bac, ou si c'est un cours qui n'a rien à voir avec les programmes et le bac, bah c'est comment on réfléchit ensemble à construire du savoir dans un groupe. Donc voilà, c'est plein de ficelles, mais il n'y a pas de mode d'emploi précis.
1: Quelles sont les tensions les plus fréquentes dans ce modèle autogéré ? Comment y réagissez-vous ?
8: Moi, j'ai appelé ça des tensions élastiques. C'est-à-dire que voilà, des fois, il y a des désaccords et heureusement qu'il y a du dissensus. Heureusement qu'on n'est pas tout le monde n'est pas d'accord. Mais après, c'est comment chacun, chacune, on fait un pas et qu'on arrive à s'accorder sur, je sais pas, sur une règle, sur une décision, sur du commun. Donc voilà, tout ça passe par le débat. Et donc, comment on arrive des fois à atténuer ces tensions qui existent ? Des tensions élastiques, c'est-à-dire qu'elles voilà, elles sont plus ou moins fortes. Et elles peuvent se réduire si on arrive à se parler, mais il y a toujours la notion de conflit, du conflit cognitif, du conflit entre personnes. Voilà, mais ça ne veut pas dire forcément que c'est une agression, mais il y en a aussi de l'agression, hein, donc ça, il faut gérer. Mais la tension, voilà, c'est un élément qui existe dans toute relation humaine, mais voilà comment on essaye de l'atténuer et comment on essaye peut-être de la transformer pour que ça soit autre chose de plus positif, quoi.
1: Et vous avez le temps pour le débat quand vous êtes dans ce process ? Vous avez le temps de débattre, oui ?
8: Ouais, bah, ça fait partie aussi de la construction de savoir, quoi. Des formes, on va dire, de savoir-être. Donc on est obligé de causer de ça. Alors en équipe, on trouve le temps. Donc on a, des fois, c'est un peu rapide, là, les réunions d'équipe hebdomadaires. Mais on essaye des fois de se poser, de prendre le temps. On a des week-ends équipe aussi, une fois par période, entre deux vacances. Donc on en fait 5 dans l'année. Après, ça peut être aussi des discussions à quelques-uns, là, quand on est 3-4 meufs, ça peut arriver qu'on discute de ça. Et avec les élèves, c'est aussi pendant le cours qu'on appelle l'atelier. Un truc qui ne marche pas, qui ne fonctionne pas dans l'atelier, où il n'y a pas une dynamique de groupe, si l'inertie est trop présente, c'est intéressant de poser le problème sur la table et de tenter de comprendre ce qui se passe, quoi, d'essayer d'analyser ce qui est interne au groupe. Est-ce que c'est le sujet ? Est-ce que c'est la thématique ? Est-ce qu'il y a eu trop d'ambition à vouloir faire quelque chose et tout le monde est perdu ? Enfin, c'est de parler de tout ça, de réguler un peu ce...
1: l'ambition. Et l'atelier, tu peux me préciser ce que c'est ?
8: Un atelier, c'est un groupe sur un thème précis de travail, d'études, un sujet. Et on a un délai de 2 semaines pour travailler sur cette thématique. Et donc le groupe doit apprendre à travailler ensemble et construire ces savoirs qui doivent répondre à cette thématique. Un exemple, en tout début d'année, par exemple, c'était en septembre, hein, donc c'était un atelier « Allons construire des cabanes en extérieur ». Donc qu'est-ce que ça veut dire ? Qu'est-ce que ça veut dire de construire et peut-être de réfléchir à son impact, soit humain, le groupe, dans un milieu, qu'est-ce que ça dit ? Donc, interaction avec l'environnement, qu'est-ce qu'on amène comme matériel ? C'est quoi le budget ? Comment on va construire les cabanes ? Comment on va gérer notre quotidienneté, le lever jusqu'au coucher ? Enfin, comment on organise la journée ? Donc ça c'est un type d'atelier qui n'a rien à voir avec les programmes scolaires, bac, etc., mais qui constitue un peu un travail commun, et puis ça fait une construction de groupe pour la suite de l'année, quoi.
1: L'histoire du lycée s'inscrit dans une ouverture née après mai 68. Comment cet héritage se manifeste-t-il encore aujourd'hui ?
8: Ah, il existe un joli texte d'un des initiateurs, là, André Daniel, qui critique un peu cette approche, en fait. Il dit que c'est bien en amont de mai 68. Donc souvent, il y a la corrélation, est normale, hein. Peut-être que c'est par le nom de Cohn-Bendit, entre le grand frère et le petit frère. Mais ils étaient comme... cette génération d'enseignants-profs, il n'y avait pas que des enseignants non plus dans l'équipe initiale. Mais ils ont traversé aussi la décennie des années 50-60, effectivement pour aboutir à 68. Mais déjà dans les années 50-60, le contexte... guerre coloniale d'Algérie, enfin tout ça a traversé un peu leur parcours, Alors, je sais pas si je me rappelle plus l'âge, hein, s'ils étaient ados, jeunes adultes, etc. Et ça leur a forgé quelque chose aussi à travers la pédagogie Freinet, être dans les mouvements Freinet. C'est un peu à la croisée de tout ça. Alors a émergé mai 68 avec ambiance autogestionnaire, etc. Mais la pédagogie institutionnelle autogestionnaire, voilà, qui essaie d'être mise en œuvre ici au quotidien, bah, c'est comme un courant, ouais, années 50, 60. Voilà, c'est là que les germes étaient là, quoi. Donc c'est un peu ce tracé-là qui fait que ça aboutit au début des années 80 à l'établissement d'un lycée expérimental, quoi.
3: Donc ici, ça va être l'espace d'expression libre. Donc dans cet espace, on va pouvoir écrire, dessiner et autres, à peu près tout ce qu'on veut, tant que ça n'atteint pas tant que ça ne fait pas du mal à quelqu'un. Pas de gros mots, pas d'insultes, pas de menaces, toujours dans la bienveillance, bien évidemment. Et c'est une de mes parties préférées actuellement, c'est vraiment ce mur-là, parce que je trouve qu'il représente bien le lycée actuellement.
9: Tu peux me donner un bout de mur que tu préfères ?
3: Un bout de mur que je peux faire ?
9: Ouais, la partie que tu préfères le plus.
3: Ça va être dur à retrouver parce qu'il y a tellement de trucs. J'aime bien les petits acabes un peu partout, par exemple. Je trouve que c'est hyper génial. Et il y a des petits dessins d'autoportraits un petit peu, un peu partout. C'est vraiment... incroyable. Et aussi, on a plein de propagande sur ce mur, du style le anti-validisme, anti-racisme, etc. Alors, on ne dit pas prof, personnellement. C'est pour ça qu'on dit membre de l'équipe éducative. Parce qu'en fait, ils n'ont pas le rôle d'un professeur. Pour nous, en fait, un professeur, ça va plus être dans les lycées, collèges, écoles traditionnelles. Je trouvais plus le mot, traditionnel, donc ça va être quelqu'un qui va avoir de l'autorité, qui va mettre une forme de pression pour gagner justement en autorité et pouvoir contrôler la classe. Et pas contrôler dans un sens mauvais, mais contrôler pour éviter le moins d'ennuis, justement. Essayer de garder une forme d'autorité. Et les meux, justement, c'est pas ça, parce que nous ne sommes pas dans un système hiérarchique comme les écoles traditionnelles. Donc, justement, on ne dit pas prof, on dit me, parce qu'on est à la même hauteur et on n'a aucune forme de pression ou d'autorité forcée sur les élèves, comparé à un professeur, justement.
9: Il n'y a pas de rapport d'âge non plus, je suppose.
3: Parfois, si, malheureusement. C'est un peu dommage, mais souvent, sans s'en rendre compte, les me ont tendance à faire ça. Mais voilà. Et c'est basé, en fait, sur, oui, de la confiance et de la co-gestion. Il n'y a pas de système hiérarchique et nous, on n'en a pas besoin.
9: Et là, c'est un médecin ?
3: Non,
10: pas du tout. Je suis en train de faire la cuisine pour le lycée.
9: Donc, tu fais la cuisine tout le temps ?
10: Pas tout le temps, mais quand je suis de gestion, donc on gère le lycée, ou que j'aide la gestion, c'est un peu particulier comme on est en fin d'année, faut faire la cuisine. Je n'ai pas trouvé ce que je veux. Je suis désolée, il faut que j'y aille.
3: Je vais expliquer dans une question.
10: Super, merci.
3: En fait... souvent, on a des secteurs à s'occuper pendant 2 semaines, comme un atelier. Du coup, ça va être par groupe de base. Donc, G1, G2, G4, etc., jusqu'à la G5, qui vont s'occuper des 3 secteurs. Secrète, casse-bas, cuisine. Et à chaque fois, on tourne les élèves dans le même groupe de base pour pas que tout le monde fasse le même truc toutes les semaines.
9: Alors, tu peux dire que c'est secrète, casse-bas et cuisine.
3: Cuisine,
9: ça c'est bon.
3: Ouais.
9: Casse-bas.
3: Casse-bas, ça va être justement la cafétéria. Secrète, ça va être le secrétariat.
9: Alors, les toilettes, c'est géré, mais pas de femme de ménage ?
3: Alors, justement, ça va faire aussi partie des secteurs. Par exemple, la casse-bas va nettoyer cette partie-là, tout le couloir et les deux côtés là-bas. Et les toilettes aussi. La cuisine va s'occuper, les personnes qui sont en cuisine vont s'occuper de nettoyer la cuisine et les personnes de secrète vont s'occuper de nettoyer le secrète et ou d'aider la casse-bas.
8: Alors souvent, il y a coutume de dire c'est un lycée pour les punks à chiens. Et ça dure depuis les années 80 parce que c'était l'ambiance de cette décennie-là. Non, maintenant, on va dire que c'est plus les jeunes, là, qui, peut-être qui prennent trop de temps à faire autre chose, peut-être à fumer des clopes, à passer leur temps à discuter. Au beau jour, on les voit, les jeunes, devant le lycée, parce qu'il n'y a pas de cours, donc notre cours, c'est le trottoir, c'est l'espace public, hein, donc on est là. Donc il y a un peu, des fois, cette... en fait, qu'est-ce qu'ils apprennent ou comment ils travaillent là-bas ? Donc il y a un peu une méconnaissance de la pédagogie. Donc il y a plutôt un mythe, une perception un peu négative, quoi. Mais ça, on a beau travailler, toujours faire des cours à l'extérieur, d'aller à la recherche et à la confrontation avec le monde, avec le savoir qui peut exister partout ailleurs. Voilà, ça peut être, on va voir différents métiers, on va rencontrer des journalistes, on va rencontrer les commerçants à proximité. Enfin, tout ce travail, on le fait. Hein. Mais il reste et il demeure ce mythe-là, plutôt un truc un peu négatif. Moi, c'est la perception, c'est un peu toujours ce que j'entends après 16 ans. C'est toujours ce questionnement. Mais en fait, vous faites quoi là-bas? Vous apprenez quoi?
5: Oui, mais justement, moi, ce que je te dis, c'est que ça, tu peux pas rendre. Tu peux pas dire ça, c'est une partie en fait. Tu peux
11: parce
5: pas rendre une. Non,
11: alors.
5: Tu comprends pas ce que je veux dire?
11: Non.
5: Bah, dans, tu peux regarder n'importe quel dissert, n'importe quel. Ta partie, elle sera découpée en paragraphes. Tu peux pas mettre un bloc comme ça.
11: Mais c'est mon paragraphe, ça.
5: Mais c'est pas faire plus petit. C'est que... je sais pas, je vais te montrer un corrigé de commentaires composés. T'as à chaque fois, t'as deux paragraphes par partie. Tu peux pas avoir qu'un seul bloc comme ça, c'est ça que je veux dire.
11: J'ai juste à séparer vite fait, quoi.
5: Bah, peut-être.
1: À quoi ressemblerait un monde sans école, mais plein d'apprentissage? Ça vous parle?
12: Ce serait un monde avec plein de partage, plein d'interactions humaines et de... Je sais pas, moi j'imagine un petit village où tout le monde fait des trucs et que après tout le monde se retrouve et donne les trucs à tout le monde.
1: Et comment tu l'appellerais, ce village?
12: Je sais pas, le petit village où tout le monde fait des trucs.
3: Bah moi en vrai c'est un peu ce que... Enfin, c'est la vie que... Enfin là ça décrit la vie à peu près que j'ai vécue jusque là, parce que pour moi avant mon année de seconde l'année dernière, bah c'était ça, c'était... Il n'y avait pas d'école mais on apprenait toujours plein de choses tout le temps. Du coup c'est difficile de l'imaginer autrement que ma vie, quoi.
12: Je pense qu'on apprendrait encore plus de trucs en dehors de l'école s'il n'y avait pas d'école. Parce que justement on aurait plus d'énergie à y donner et... Et en général, c'est toujours des trucs plus intéressants parce que c'est des trucs qu'on apprend au moment où on en a besoin. Et voilà.
1: Et tu as un exemple à donner? Par exemple, de ta vie d'avant, sans aller à l'école. Qu'est-ce qui fait qu'on a envie, qu'on apprend sans aller à l'école?
3: Bah, en vrai, je sais pas. Enfin, moi, c'est hyper naturellement parce qu'il y a des gens qui vont pas à l'école, mais leurs parents leur font l'école à la maison. Moi, j'ai pas eu ça. Tout ce que j'ai appris, je l'ai appris. Enfin, en fait, j'ai l'impression qu'on n'a pas besoin de l'école pour apprendre des choses, parce que moi, je sais plein de choses que j'ai appris juste en faisant des expériences. Et c'est pas quelqu'un. Enfin, c'est pas quelqu'un qui m'a appris, c'est en faisant les choses que j'ai appris à peu près seule, en règle générale, ce que je sais aujourd'hui.
1: Il y a une leçon de vie que tu as apprise par toi-même que tu pourrais partager?
3: Après, en vrai, je pense. Ouais, j'ai envie de penser à la pâtisserie parce que j'ai fait toute ma vie des gâteaux toute seule, sauf que j'ai toujours eu un four nul. Du coup, tout cramé tout le temps. Genre, c'est tout le temps cramé. Et après, j'ai changé de four. Et en fait, après, c'était aussi un four nul. Du coup, c'était pas cramé, mais c'était pas cuit dedans. Je sais pas ce que ça peut apprendre, mais je pense que le problème vient pas de moi.
1: Là, vous êtes souvent au canapé au lieu d'aller au cours. C'est un grand canapé, on est dans un grand salon.
12: Ouais. Bah, moi, ça dépend. En général, quand je panique et que je procrastine, ou alors quand c'est le midi, ou quand je suis arrivée en retard et que j'ai pas envie de rentrer en retard dans la salle. Mais sinon, non, ça va. Je pense que j'y suis moins que j'ai pu l'être.
3: Moi, je pense que j'y suis plus que ce que j'ai pu l'être. Je suis sur une régression en ce moment. Mais c'est pas grave.
1: Tu te questionnes? Sur l'avenir, sur ton avenir.
13: Ouais, bon après moi je pense pas trop à l'avenir, je pense que les choses se font comme elles doivent se faire. Mais effectivement, je pense que j'aurai pas le bac, mais c'est pas grave. Et en soi, c'est juste, ouais, c'est souvent j'arrive en retard en ce moment, du coup j'ai pas envie de rentrer dans la salle en retard. Ce qui fait que du coup, ça fait 2 semaines que je suis pas allée en cours. Et en plus de pas avoir envie d'arriver en retard, je n'ai pas envie d'arriver et ça fait 2 semaines que je suis pas allée. Mais bon.
1: Alors comment tu vas faire? Tu vas plus y aller du tout?
13: Ouais, je pense que je vais essayer de bosser seule. Après, il faudrait que je m'y mette parce que
14: c'est la semaine prochaine.
13: C'est la semaine prochaine, mais.
1: Pourquoi la semaine prochaine, il y a quoi?
13: Les épreuves qui commencent.
1: Oh, ça va, vous êtes tranquille?
13: Non.
1: Ah non, vous êtes des faux calmes alors.
13: Ouais, ouais, c'est du déni plus qu'autre chose.
14: On panique en silence. On panique dans le confort du canapé.
13: Ouais, c'est ça.
1: Peut-on dire que l'éducation nationale a confisqué l'apprentissage au profit d'une normalisation? En quoi le lycée résiste-t-il à cela?
8: Ouais, vaste question aussi, de la place de l'école dans la société. Ouais, pour moi, il y a une forme de normalisation, hein, quand il y a des prescriptions, tels les programmes, des prérequis pour passer d'un niveau à un autre. La forme scolaire aussi, un emploi du temps qui est un peu saucissonné, donc les savoirs sont saucissonnés, à savoir le lundi matin il y a 55 minutes d'histoire géo, après tu passes à 55 minutes de maths, après tu peux faire je sais pas peut-être 2h, 2h30 de travaux pratiques en, je sais pas, en biologie, enfin, ouais, c'est ce saucissonnage je pense est une forme de normalisation, quoi, sur qu'est-ce qu'un élève lambda doit apprendre. C'est quoi, ce parcours, il est un peu trop figé, quoi. Donc c'est toujours cette question de l'égalité et puis l'uniformisation un peu des parcours, même si un élève lambda, il peut très bien faire une voie professionnelle, technique, voie générale. Mais je pense que moi, c'est ça. C'est l'analyse que je fais de l'école, dans sa forme, et dans les prérequis un peu et les programmes. Moi, j'ai déconstruit tout ça sur la construction d'un parcours de formation d'élèves, quoi.
1: Tu as un concept à toi personnellement, c'est une empreinte. Tu as une empreinte à toi par rapport à la déconstruction, parce que tu reconstruis.
8: Ouais. Bah, c'est de fait de mon passage par ici. Hein. Voilà, moi, l'enseignement, je l'ai commencé, débuté dans un collège expérimental, donc avec des collégiens de moins de 16 ans, où voilà, on essayait de réinventer une structuration autre de l'école et d'aborder des sujets qui font partie de la vie, de la société, etc. Donc pas simplement dans des manuels scolaires. Donc moi, c'est ça mon parcours sur les 25 dernières années, quoi. Donc c'est ça qui m'a fait gamberger, qui m'a fait réfléchir, qui m'a fait prendre du recul, qui m'a fait déconstruire ce que moi-même j'avais pu apprendre dans mon parcours scolaire, quoi.
1: Et tu as toujours la même flamme qu'il y a 22 ans, lorsque tu as débuté?
8: Oui, parce qu'ici, au lycée expérimental, même si les jours sont les uns après les autres et que... qui a comme des balises. Il y a toujours, dans un emploi du temps, on retrouve un peu les mêmes temps, les mêmes temporalités, le même rythme. Et ben, il y a toujours des chouettes ateliers qui débarquent. Il y a toujours faire une gestion avec un groupe d'élèves. Donc on en fait trois fois des gestions dans l'année, c'est-à-dire gérer le lycée, l'établissement scolaire, gérer le lycée expérimental. Donc on apprend à le faire. Donc il y a pas de routine dans ce truc-là, parce que on est obligé de se confronter les uns les autres, de trouver une bonne solution pour devoir faire fonctionner la casse-bas, la cuisine, le ménage, le secrétariat, des fois la abricot, des fois la doc, enfin les différents secteurs, qui fait que c'est un lycée vivant, quoi. Il se passe des trucs.
1: Avez-vous le sentiment de réinventer l'école ou d'en sortir?
8: je pense que ça reste et demeure une école, ouais, un lycée. Mais un lycée où plus de choses sont permises. Donc, mais c'est aussi à l'échelle, on est entre 100 et maximum 150, quoi. Ouais, c'est aussi cette échelle-là d'un établissement scolaire qui doit pas, on doit pas en trouver beaucoup, hein, de niveau lycée dans le service public. J'ai l'impression qu'on s'autorise, ouais, à réinventer une école, et puis que c'est une école mais qui est beaucoup en lien avec la ville, la société. Nous, les MEU, l'équipe éducative, on essaye de tisser des liens aussi avec, avec les différents mouvements pédagogiques, un peu de l'école nouvelle. Donc c'est un courant d'éducation, là, l'éducation nouvelle, qui a un peu plus de 100 ans maintenant, qui a émergé juste après la Première Guerre mondiale, en 1921. Et donc, ça s'appelle l'éducation nouvelle de 100 ans. Mais c'est aussi toujours pareil, c'est renouveler des pratiques. Donc il y a comme un continuum avec les pédagogies Freinet, le groupement français de l'éducation nouvelle, les CMEA qui sont plutôt dans l'éducation populaire, etc., etc., quoi. Donc on essaie de travailler ce commun et de partager nos pratiques.
1: Dernière question, que deviennent les anciens élèves et que disent-ils de leur passage ici?
8: Bah, la meilleure des choses serait de les rencontrer. Et il y en a des générations. Hein. Ah ouais, aux 40 ans, là, il y a 3 ans en arrière maintenant, ouais, c'était il y a 2 ans et demi, 3 ans. Bah voilà, c'était intéressant. Les 40 ans du lycée, on a réussi cette fois-ci à faire croiser à peu près toutes les générations, les 4 générations, là, on va dire de 10 ans, hein, des générations de 10 années, mais sur un parcours élève, voilà, 10 ans, c'est déjà pas mal. Donc on a eu ça, on a eu cette possibilité de rencontrer ceux qui étaient là au tout début des années 80. Aux années 2020, quoi. Donc voilà, se croiser un peu tout ça. Ben non, je pense que ce serait plutôt à ces personnes de prendre la parole pour leur... Moi, je ne saurais ce que j'aurais pu faire ici en tant qu'élève, quoi. Jamais. Je ne connaissais pas l'existence du lycée expérimental quand j'ai moi-même passé le bac ou un truc comme ça. Donc jamais je ne pourrais savoir. Donc le parcours est singulier.
1: Est-ce que tu mettrais ton enfant dans ce lycée expérimental, toi-même?
15: Ouais, et ben cette question, je me suis déjà posée, je suis vraiment pas sûr de pouvoir y répondre, quoi. Ouais. Pourquoi? Parce qu'il y a... Des fois, il y a un truc un peu de... J'ai peur qu'il y ait une forme d'entre-soi au lycée, et ça, je me dis qu'il y a peut-être que le recrutement par secteur, mais en fait, ça marche pas vraiment, parce qu'ils sont contournés. Mais je me dis qu'il faudrait une plus grande part d'aléatoire dans le recrutement, pour qu'il y ait vraiment des élèves qui puissent venir de toutes les conditions sociales différentes et de tous les milieux différents. Après, c'est vraiment une question complexe, et je me demande s'il faut pas faire des distinctions même au sein d'une famille entre ses enfants, quoi, et que ça peut convenir en fait à certains enfants et pas à d'autres. Donc je pense pas qu'il y ait une éducation qui soit bonne dans l'absolu pour tous les enfants, quoi.
1: Faut expérimenter pour connaître ce qu'il y a de mieux pour son enfant, ou pour soi-même. C'est d'ailleurs le même chemin. Les choix sont pas forcément les meilleurs, les premiers, mais faut les expérimenter.
15: Mais je suis gêné, hein, quand je me pose cette question, parce que par ailleurs, je suis quand même convaincu que ce qu'on fait a beaucoup plus de valeur et de sens que ce qu'on peut faire dans un établissement traditionnel. Mais pour autant, ouais, je ne militerai pas pour que tout le monde mette son enfant au lycée expérimental, quoi.
4: Les gens sur le canapé?
1: Non, là, le canapé, après il est venu, ça circule.
4: Oui, ça circule. Ah ouais, souvent, les gens, soit ils se posent, soit ils aident, soit ils veulent pas aller en cours, soit ils se cassent.
16: Moi, de base, je suis pas censé être là, mais du coup, j'ai un casse-bas.
4: Mais pourquoi t'es pas censé être là?
16: Bah, enfin, je suis censé être là, du coup, mais je suis en GR, moi.
4: Ah, je suis en G5, donc ça passe. Hein.
16: Mais juste, on est bien, quoi, ici.
4: Ça marche.
1: Pourquoi on est bien ici?
16: Bah, ici, c'est posé, c'est tout le monde s'aime, quoi. Enfin, tout le monde s'aime. Il y a forcément des gens où ils sont un peu moins dans l'amour, mais on s'apprécie. Ah, mais il y a pas de nom. Mais forcément,
4: il y a des morceaux
16: comme
4: qui fait battre en mal.
1: Il y a des quoi?
16: Ah bah, il y a toujours des gens qui s'apprécient moins, plus ou moins, mais les gens ici, ils savent faire avec, quoi. Soit ils en parlent, soit ils se parlent pas. Et du coup, bah, ici, c'est vraiment paisible.
4: Et ouais, plutôt chill.
16: Il n'y a pas de baston, quoi. C'est vraiment une... Il n'y a pas de baston, pas d'insultes sans rigoler. Il y a des insultes. Moi, j'en ai pas entendu.
4: Je connais pas toute l'histoire du lycée.
16: Oui, non, mais il y a dû en avoir. Comme mais partout, là, il y a des humains, il n'y a jamais rien de parfait.
17: Fais pas trop genre, Mike.
4: Non, mais je sais.
17: Mais... mais c'est une blague, vraiment.
16: Petit problème avec le matériel.
17: Casse les couilles, en sorte, ça marchait très bien.
4: Ça m'énerve, je crois que je vais encore la laisser charger un peu. Pourquoi c'est encore connecté alors que je l'ai éteinte?
16: Là.
4: Oh. Attends, je vais laisser.
16: Mais en fait, si on compare avec d'autres lycées, ce lycée-là, il est plus proche de la perfection que les autres, quoi.
4: Je suis d'accord.
1: C'est quoi la perfection pour toi?
16: La perfection, c'est un monde où on vit tous ensemble.
17: C'est le monde parfait.
16: C'est le monde des bisounours.
17: Oui, c'est ce que j'allais dire.
16: Ça se rapproche le plus du monde des bisounours que des lycées lambda, privés ou publics. Où là, bah, il y a de l'ego, il y a de l'ego mal placé en tout cas. Des injures, de la violence, un manque total de savoir-vivre que j'ai pu voir dans beaucoup d'établissements, du respect envers aussi les professeurs, des gens qui oublient très vite en lycée lambda que les professeurs c'est des humains aussi, qui leur fait vivre un enfer juste parce qu'eux ils sont payés et eux ils n'ont pas envie d'aller en cours. Donc, et c'est un endroit qui est vraiment top. En fait, je trouve qu'il y a beaucoup de mauvaises images. En tout cas, quand j'en ai parlé avec des membres de ma famille, c'était beaucoup de gens qui disaient « Ah ouais, mais là-bas, c'est des marginaux, c'est des gens un peu wokistes. » Mais ça dépend de ta définition du wokisme. Mais en tout cas, moi, je le vois pas ici. En fait, c'est juste des gens qui sont normaux. C'est juste pas des gens qui sont fermés d'esprit. On apprend à tous accepter. Et si tu comprends pas un truc, tu poses une question, on te répond gentiment. Alors que de ce que je vois dans les autres lycées et cours, c'est tu connais pas un truc qui est élémentaire, les gens ils rigolent de toi. Quoi. Tu connais pas, je sais pas, une conjugaison, comment faire des divisions posées. Je me serais fait insulter, quoi. Ça aurait été des moqueries. Alors que là, tu comprends pas un truc, ah ben on va t'expliquer gentiment et c'est bon, quoi. T'as appris et tu t'es pas fait lyncher pour juste un manque de savoir. Si c'est quelque chose que des gens entendraient, c'est juste un truc que j'ai mis en place dans ma vie qui s'était pas mis en place avant alors que c'était la meilleure des choses à faire, c'est de pas répondre à la haine par la haine. Attiser la haine, ça va juste le faire comme du bois dans du feu, quoi.
1: Est-ce que tu as connu la haine?
16: Ouais.
1: Tu as ressenti énormément la haine, ça a été
16: J'avais de la haine en moi, j'avais de la haine autour de moi, j'étais entouré par ça, j'avais de l'ego, j'étais mal dans ma peau, j'étais pas bien. Et quand j'ai appris à tout relâcher, à répondre d'une meilleure manière, de juste être calme, même si encore aujourd'hui j'ai des défauts, on ne change pas d'un coup, où là, je trouve que la vie elle est plus paisible, quoi.
1: Mais t'as pas suivi de thérapie ou de fameux yoga?
16: En fait, je dirais que c'est l'année où j'étais un peu seul à la maison, où du coup je voyais pas beaucoup de monde à part en ligne, du coup, où j'ai remarqué que les meilleures relations, celles les plus saines que j'avais avec des amis, c'était les plus calmes en fait. C'était celles où on s'embrouillait pas, où on rigolait juste ensemble et s'il y avait un problème, on s'en parlait. Où là j'ai compris que vraiment avoir une bonne tonalité, une bonne répartie gentille, c'est vraiment tout ce qui compte. Genre, même si ça doit faire un débat de, je sais pas, 5, 10, 15 minutes, bah, à la fin, au moins, c'est réglé. Y a pas de juste je laisse de côté, dès que ça pète, bah, tout pète. Les mis en place ici, et ma vie, elle est paisible.
7: Merci à Mickaël, Anaïs, Thibault, Mike, Nathalie, Sor, Mel et Anna. Merci de m'avoir accueilli pendant 2 jours au lycée expérimental de Saint-Nazaire. Merci de nous avoir accompagnés dans cette exploration d'un modèle éducatif audacieux qui, depuis plus de 40 ans, continue de faire grandir des générations d'élèves autrement. Vous avez pas mal de documentation, des films et surtout des visites aussi à faire aux journées du patrimoine guidées par les élèves. À bientôt pour de nouvelles découvertes et réflexions sur l'école de demain. Bye.

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0: 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Bonjour.
1: Bonjour à tous. Deux personnes sont mortes pendant des orages en Haute-Vienne et en Isère. 10 départements sont encore en vigilance orange canicule. Des ossements ont été retrouvés hier dans le Tarn à un emplacement désigné par Cédric Jubilard, 10 jours après ses aveux. Il a reconnu être à l'origine de la mort de son épouse. Le résultat des analyses des ossements devrait être connu dans un délai relativement court, selon les gendarmes. Les gardiens de la révolution iranienne affirment avoir bombardé des avions militaires américains stationnés en Jordanie au moyen de missiles et de drones en représailles aux frappes américaines sur l'Iran dans la nuit. Le Tour de France bascule dans la seconde grande partie de course entre Dole dans le Jura et Belfort dans le territoire de Belfort pour la plus longue étape de l'épreuve avec 205 km. Des croix gammées et des inscriptions comme « Vive Hitler » ont été découvertes il y a une semaine sur un portail de la synagogue de Thionville. Une enquête a été ouverte, où les auteurs sont toujours recherchés par la police.

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0: 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Bonjour.
1: Bonjour à tous. Les ossements découverts près de Cagnac-les-Mines sont actuellement analysés à l'Institut de recherche criminelle de la Gendarmerie nationale. Les propriétaires du champ où ils ont été retrouvés se disent très malheureux pour Delphine Jubilard et très surpris par cette découverte. Ils assurent n'avoir jamais rien vu sur leur terrain et ne s'attendaient pas à une telle surprise. Les violents orages d'hier ont fait 2 morts en Haute-Vienne et en Isère. Une femme a été tuée par la chute d'un arbre tandis qu'un homme est mort dans l'incendie de son usine frappée par la foudre. Plus de 141 000 impacts de foudre ont été recensés au total. 2 ouvriers ont été mis en examen et placés sous contrôle judiciaire après le départ accidentel de l'incendie de la forêt de Fontainebleau. Des étincelles produites lors de travaux sur l'autoroute A6 auraient enflammé la végétation. Et une seconde information judiciaire vise d'autres départs de feu pour lesquels 2 jeunes hommes de 18 ans ont également été mis en examen. Les intercités de nuit Paris-Toulouse et Toulouse-Paris ont accusé jusqu'à près de 6 heures de retard après un incident lié à la végétation dans le Lot qui a endommagé un pantographe. Les voyageurs ont été acheminés vers Cahors avant de retrouver finalement leur destination. Et les gardiens de la révolution iranien affirment qu'ils poursuivront leurs attaques au Moyen-Orient tant que les frappes visant le sud de l'Iran et le détroit d'Ormuz ne cesseront pas. Retour en France, dans le Gard plus précisément, le maire d'Alès a reçu des menaces de mort à son domicile. Une lettre signée DZ Mafia contenant 2 balles de 9 mm ainsi que des inscriptions injurieuses ont été découvertes. L'élu affirme qu'il ne cédera pas à l'intimidation et une enquête a été ouverte. Et enfin, côté sport, c'est la 13e étape du Tour de France aujourd'hui qui relie Dole à Belfort sur 205 km et avec l'ascension du Ballon d'Alsace classé en première catégorie à une trentaine de kilomètres de l'arrivée. Cette étape accidentée pourrait favoriser une échappée victorieuse et offrir un terrain idéal aux baroudeurs et aux grimpeurs.

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0: 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Bonsoir.
1: Bonjour à tous. Les ossements découverts près de Cagnac-les-Mines sont actuellement analysés à l'Institut de recherche criminelle de la Gendarmerie nationale. Les propriétaires du champ où ils ont été retrouvés se disent très malheureux pour Delphine Jubilard et très surpris par cette découverte. Ils assurent n'avoir jamais rien vu sur leur terrain et ne s'attendaient pas à une telle surprise. Les violents orages d'hier ont fait 2 morts en Haute-Vienne et en Isère. Une femme a été tuée par la chute d'un arbre tandis qu'un homme est mort dans l'incendie de son usine frappée par la foudre. Plus de 141 000 impacts de foudre ont été recensés au total. 2 ouvriers ont été mis en examen et placés sous contrôle judiciaire après le départ accidentel de l'incendie de la forêt de Fontainebleau. Des étincelles produites lors de travaux sur l'autoroute A6 auraient enflammé la végétation. Et une seconde information judiciaire vise d'autres départs de feu pour lesquels 2 jeunes hommes de 18 ans ont également été mis en examen. Les intercités de nuit Paris-Toulouse et Toulouse-Paris ont accusé jusqu'à près de 6 heures de retard après un incident lié à la végétation dans le Lot qui a endommagé un pantographe. Les voyageurs ont été acheminés vers Cahors avant de retrouver finalement leur destination. Et les gardiens de la révolution iraniens affirment qu'ils poursuivront leurs attaques au Moyen-Orient tant que les frappes visant le sud de l'Iran et le détroit d'Ormuz ne cesseront pas. Retour en France, dans le Gard plus précisément, le maire d'Alès a reçu des menaces de mort à son domicile. Une lettre signée DZ Mafia contenant 2 balles de 9 mm ainsi que des inscriptions injurieuses ont été découvertes. L'élu affirme qu'il ne cédera pas à l'intimidation et une enquête a été ouverte. Et enfin, côté sport, c'est la 13e étape du Tour de France aujourd'hui qui relie Dole à Belfort sur 205 km et avec l'ascension du Ballon d'Alsace classé en première catégorie à une trentaine de kilomètres de l'arrivée. Cette étape accidentée pourrait favoriser une échappée victorieuse et offrir un terrain idéal aux baroudeurs et aux grimpeurs.

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1: Bonsoir à tous. Les températures continuent de baisser en France, mais la canicule exceptionnelle de la fin juin a provoqué une très forte surmortalité en Île-de-France. Santé publique France recense près de 3000 décès, soit 1565 morts de plus que prévu, une hausse de 122% par rapport à la normale. Et toujours côté météo, les violents orages d'hier ont fait 2 morts en Haute-Vienne et en Isère. Une femme a été tuée par la chute d'un arbre, tandis qu'un homme est mort dans un incendie de son usine frappé par la foudre. Dans l'affaire Jubilard, les ossements découverts près de Cagnac-les-Mines sont actuellement analysés à l'Institut de recherche criminelle de la Gendarmerie nationale. Et les propriétaires du champ où ils ont été retrouvés assurent n'avoir jamais rien vu sur leur terrain. De son côté, la gendarmerie a annoncé que les recherches du corps de la jeune femme se terminaient aujourd'hui. En déplacement en Allemagne, Emmanuel Macron a appelé à ne pas se fier au sondage annonçant une victoire de Marine Le Pen en 2027. Le chef de l'État a invité, je cite, à faire confiance au peuple français et à ne pas lui prédire le pire. Et 2 ouvriers ont été mis en examen et placés sous contrôle judiciaire après le départ accidentel de l'incendie de la forêt de Fontainebleau. Des étincelles produites lors de travaux sur l'autoroute A6 auraient enflammé la végétation. Une seconde information judiciaire vise d'autres départs de feu pour lesquels 2 jeunes hommes de 18 ans ont également été mis en examen. À l'international, les gardiens de la révolution iranien affirment qu'ils poursuivront leurs attaques au Moyen-Orient tant que les frappes visant le sud de l'Iran et le détroit d'Ormuz ne cesseront pas. De retour en France, dans le Gard, le maire d'Alès a reçu des menaces de mort à son domicile. Une lettre signée DZ Mafia qui contenait 2 balles de 9 mm ainsi que des inscriptions injurieuses. L'élu affirme qu'il ne cédera pas à l'intimidation. Une enquête a été ouverte. Et enfin au cyclisme, Mauro Schmidt s'est imposé sur la 13e étape du Tour de France. Il a devancé son compagnon d'échappée Harold Terrada. Tom Pidcock complète le podium et Tadej Pogacar reste en jaune.

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1: Bonjour à toutes et à tous. L'info locale de proximité en Terrassonnais de ce vendredi 17 juillet 2026. Les intempéries ont fait d'importants dégâts hier soir dans le Sarladais. Plusieurs arbres sont tombés parfois sur des routes et des dégâts matériels, notamment sur des voitures et des habitations, ont été constatés. Des coupures de courant ont eu lieu également, parfois même d'eau. La première soirée perturbée en raison de vents violents, des rafales à plus de 80 km/h au Lovely Brive Festival hier soir. Jeudi, le site a été évacué vers 23h. Le concert de Charlotte Cardin n'a pas pu avoir lieu. En revanche, les concerts de Gaëtan Roussel et Skip the Use se sont bien passés. La Périgord Ladies, demain samedi, entre le lac de Roufiac et à Angoisse et Boulazac. 27 équipes engagées, 170 coureurs attendus. L'épreuve internationale partira à 13h20 d'Angoisse et passera par Pézac, Lanouaille, Génis, Sadagnac, Sainte-Trie, Boisseuil, Hautefort, Nayac, Grange-Danse, Saint-Orse. À Tenon, le passage est prévu vers 14h45, Roufignac, La Douze et Saint-Laurent-sur-Manoir. Sur l'agenda également, calligraphie exposition à la médiathèque de Terrasson ce vendredi de 13h30 à 18h30. Marché nocturne de producteurs de pays à Pérignac, c'est dès 18h30. L'assemblée générale de l'ESM Rugby à Montignac au Clubhouse, c'est à 19h. Les joutes nautiques, c'est ce vendredi à 19h30 sur le bassin de la Vézère à Terrasson. Villac est en fête ce week-end et cela débute ce soir avec le concert de Triple Dose à 21h30. Une soirée réunionnaise avec le film À court d'enfants, suivi de la dégustation d'un rogaille saucisse. C'est à Pazaillac ce soir vendredi à 20h, mais c'est déjà complet. Du jazz Nouvelle-Orléans avec le festival itinérant MNOP. C'est au Lardin, dans le parc de la mairie, ce soir vendredi à 20h30 avec River Eckert, un jeune musicien de 16 ans, et The Barcelo Brothers, entrée gratuite, restauration sur place dès 19h. Un nouveau lieu à visiter, c'est le labyrinthe du roi à Bad Foldance, au lieu dit Champagnac. Un parcours ludique en pleine nature, ouvert chaque jour jusqu'au 23 août, de 9h30 à 13h, et le week-end jusqu'à 17h. Écoutons Dominique Bosch, le responsable du lieu, nous en parler.
2: J'ai créé un labyrinthe en 2026, et après on a planté ça en fin juin, début juillet 2024. On a commencé à tracer en 2025, 1 km ou une petite bonne heure, avec des animes dedans qu'il y aura. Côté ludique, avec des mannequins cachés. Après, bon, à chercher, comme on dit.
1: Et bien sûr, il y a plusieurs passages.
2: Voilà, passages, des tromperies même, on va dire. Qu'il faudra peut-être trouver la sortie, mais ça, c'est le but du jeu dans le labyrinthe. Voilà.
1: C'est quoi comme plante exactement?
2: C'est une plante, bon, c'est une plante qui vient d'Asie, Miscanthus. Normalement, qui ne craint pas la chaleur, mais bon, cette année, avec la chaleur, elle souffre un peu, mais ça se remettra un jour qu'il va repleuvoir. C'est une plante qu'on plante, il faut savoir, pour 20 ans quand même, qui demande une préparation comme le maïs.
1: Ici, on est dans un cadre absolument incroyable.
2: Incroyable.
1: Il n'y a pas de bruit.
2: Non, très calme, voilà, un environnement. C'est vrai que c'est un peu perdu, mais on voit un beau cadre d'environnement, calme, et on voit une belle découverte quand même. Il y a de l'air, il fait chaud, mais on a de l'air quand même.
1: C'était Dominique Bosch du labyrinthe du roi à Bad Foldance, un téléphone 06 79 48.

0: 16-20. Le chœur éphémère de Pacte Tourtoirac avec 50 choristes sous la direction de Benjamin Faux qui jouera le Requiem de Mozart et Ormenbitten de Mendelssohn, c'est ce soir à 21h. Ce concert devait avoir lieu à l'Agora de Boulazac. Ce concert est prévu également demain à Tourtoirac en l'abbaye à 17h. La foire au grenier, c'est dimanche 19 juillet, place de la Marzelle à Terrasson dans la ville ancienne. Avec tir à la corde, pesée de jambon, restauration sur place. Les emplacements sont gratuits pour les exposants, il reste des places. Il y a déjà 30 exposants de prévus. On peut contacter le 06 32 90 05 67. 06 32 90 05 67. Enfin, les jardins en scène, ce sont des soirées musicales dans les jardins de l'imaginaire à Terrasson. La première aura lieu mardi 21 juillet à 20h30. Avec petite restauration dès 19h. Écoutons Frédéric Gauthier, délégué au tourisme.
1: Sur le 21 juillet, nous allons avoir les Dandy Manchots et les Chocoplatines. Donc c'est des groupes qui tournent dans la région, hein, des groupes qui font du jazz, qui font du groove, du swing. Donc c'est assez festif, hein, de toute façon. Donc nous avons ces deux groupes-là, ça commence à 20h. Donc il y a deux mini-concerts, enfin deux concerts d'une heure et demie chacune, donc globalement c'est entre 20h et 23h. Les publics peuvent arriver sur place à partir de 19h, puisqu'il y aura une petite restauration avec une buvette. Ça va se passer cette fois-ci, parce qu'on a déjà fait des concerts dans les jardins de l'imaginaire, ça va se passer au niveau du théâtre de Verdure. Juste au-dessus de la serre, il y a des gradins pour 220 places. Donc voilà, il y aura tout ce qu'il faut pour passer un bon moment ensemble, en famille, entre amis, entre copains. C'est sur un fond musical, c'est toujours agréable. Le 21 juillet, c'est donc les Dandy Manchots qui passent régulièrement à Saint-Rabier lors du petit festival qui est organisé en avant-saison. Donc les Chocoplatines. Là, on a décidé d'être face au contexte ambiant et d'être, comment dire, au niveau tarif un peu plus bas. Donc on reprend les tarifs des jardins imaginaires, mais spécifiques pour la soirée. Donc c'est 8,50 pour un adulte. Pour les moins de 18 ans et étudiants, 5,50. Et moins de 10 ans, c'est gratuit. Et il y aura la petite restauration sur place.
0: Voilà, donc première soirée des jardins en scène, c'est mardi 21 juillet à 20h30 dans les jardins de l'imaginaire à Terrasson. Fin de cette édition. Merci de l'avoir suivi.

Vos offres d'emploi avec France Travail, antenne de Terrasson-Lavilledieu. Offre 210 WCKR, intermède 24 pour le secteur de Montignac-Lascaux recherche une ou un agent d'entretien propreté de locaux. Les débutants sont acceptés, le permis B est nécessaire. Le contrat proposé est un CDD de 3 mois de 6 heures par semaine. Offre 210 WCFW. Intermède 24 recherche également une ou un agent d'entretien propreté de locaux pour le secteur de Sarlat-la-Canéda. Les débutants sont acceptés, le permis B est nécessaire. Le contrat proposé est un CDD de 3 mois de 6 heures par semaine. Offre 210 VKLC, cap service à domicile recherche pour Terrasson, un ou une aide ménagère à domicile. Un an d'expérience et le permis B sont demandés. Le contrat proposé est un CDD de 6 mois de 20 heures par semaine. Offre 210 VDMT. La société Penard située à Terrasson recherche une ou un couvreur. 4 ans d'expérience, un CAP, BEP et équivalent couverture ainsi que le permis B sont nécessaires. Le contrat proposé est un CDI de 49 heures par semaine. Offre 210 BCRW. Le camping La Nouvelle Creuse situé à Rouffignac-Saint-Cernin recherche une ou un saisonnier polyvalent en hôtellerie de plein air. Les débutants sont acceptés pour un contrat saisonnier de 2 mois de 4 heures par semaine. Toutes ces offres et le clic agenda sont disponibles sur francetravail.fr et cristalfm.org.

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0: 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Ce soir sur TF1, Arthur vous présente son nouveau jeu, Le Dernier Cercle. France 2, Tropique Criminel. France 3, Les années 80, une génération de tubes. Très bon documentaire, on y retrouvera du Goldman bien sûr. Canal, Running Man. Vous retrouverez sur M6, Toy Story 4. Il y a sur W9, Enquête d'Action, Chassé Croisé de l'été, les gendarmes de l'autoroute en alerte. TMC, Fantomas contre Scotland Yard. TFX, New York, Unité Spéciale. Et sur Gulli, Tintin et le Temple du Soleil. Voilà, je vous laisse faire votre choix et par avance, une belle soirée devant votre télévision.
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0: 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Bonsoir.
1: Bonsoir à tous. Les températures continuent de baisser sur l'Hexagone, mais la canicule exceptionnelle de fin juin a provoqué une très forte surmortalité en Île-de-France. Santé publique France recense près de 3000 décès, soit 1565 morts de plus que prévu, une hausse de 122% par rapport à la normale. Et la journée d'hier est la journée la plus foudroyée de l'année 2026, avec 20 379 éclairs nuages-sol recensés en France selon Météorage. La région Auvergne-Rhône-Alpes a été la plus touchée avec plus de 7500 impacts. Les orages ont fait 2 morts et provoqué 600 interventions des pompiers et privé 53 000 foyers d'électricité. Dans l'affaire Jubilard, les ossements découverts près de Cagnac-les-Mines ont été analysés à l'Institut de recherche criminelle de la Gendarmerie nationale. Les propriétaires du champ où ils ont été retrouvés assurent n'avoir jamais rien vu sur leur terrain. Et de son côté, la gendarmerie a annoncé que les recherches du corps de la jeune femme se terminaient ce soir. En déplacement en Allemagne, Emmanuel Macron a appelé à ne pas se fier au sondage annonçant une victoire de Marine Le Pen en 2027. Le chef de l'État a invité, je cite, « à faire confiance au peuple français et à ne pas lui prédire le pire ». On poursuit avec deux ouvriers qui ont été mis en examen et placés sous contrôle judiciaire après le départ accidentel de l'incendie de la forêt de Fontainebleau. Des étincelles produites lors de travaux sur l'autoroute A6 auraient enflammé la végétation. Une seconde information judiciaire vise d'autres départs de feu pour lesquels deux jeunes hommes de 18 ans ont également été mis en examen. Et l'intersyndicale des industries électriques et gazières appelle à une journée de grève le 15 septembre prochain pour défendre le tarif agent dont bénéficient depuis 1946 les salariés et retraités d'EDF et GDF. Le gouvernement envisage de revoir cet avantage après une mise en demeure de la Cour des comptes qui estime nécessaire de le réexaminer. Et enfin du sport et du cyclisme, Mauro Schmidt s'est imposé sur la 13e étape du Tour de France. Il a devancé son compagnon d'échappée Harold Terrada et Tadej Pogacar reste en jaune.

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0: C'est pas de la collaboration, c'est ce que j'ai appris tout à l'heure, et ça me détend parce que la collaboration, ça emmène vers des jeux de mots ou des blagues un peu vaseuses parfois. Par contre, la coopération, eh bien, on a quelqu'un avec nous qui est là pour en parler, c'est Bastien Engelbach, ou Engelbach, ou Angel Bach, qui est responsable du Doutink de la Fonda. Alors, Bastien, bonjour.
1: Bonjour.
0: Tu le disais tout à l'heure, la coopération, c'est pas de la collaboration.
1: En quoi ça se distingue ?
0: En quoi ça se distingue ?
1: La coopération, on peut vraiment le voir comme étant une exigence. En fait, ce qu'il va y avoir en commun entre collaboration et coopération, c'est cette dynamique de travailler ensemble, de faire ensemble. Mais avec la coopération, on a une exigence qui est beaucoup plus forte, qui est beaucoup plus poussée, qu'on peut traduire, je dirais, à deux niveaux. D'abord, on peut aller le rechercher au niveau tout simplement de l'étymologie du terme coopération. Coopération, c'est cum operare, littéralement faire une œuvre commune. Hein, operare, c'est faire une œuvre, okay. Et cum, c'est avec. Et dans cette idée de faire une œuvre commune, il y a cette idée qu'on est distinct de la collaboration, c'est-à-dire qu'on n'est pas juste à quelqu'un qui vient avec un projet déjà tout ficelé et qui va chercher des partenaires pour que chacun joue sa partition sur ce projet. C'est plutôt l'idée que justement, on va écrire ensemble cette partition, on va construire ensemble ce projet et même on va construire ensemble le diagnostic qui rend possible ce projet. Donc la coopération, c'est une œuvre commune dans le sens où on définit ensemble ce que l'on veut faire ensemble, on crée les conditions de cette action collective, on en définit les règles, on en définit les modalités, on se crée les outils qui la rendent possible, on en conduit l'évaluation, et puis on crée les conditions aussi pour qu'elle s'installe dans la durée. Derrière, l'autre aspect justement qui va caractériser la coopération, c'est cette logique d'apprentissage réciproque. C'est, et là encore c'est ce que dit Éloi Laurent, c'est que la coopération c'est un espace qui nous rend pédagogues les uns pour les autres. C'est un espace où on apprend avec les autres. Et en fait, la coopération, elle est toujours évolutive. C'est pas simplement un espace du faire, c'est un espace du faire et c'est très important, mais c'est aussi un espace de l'apprentissage collectif.
0: Tu parles de définir ce qu'on fait ensemble, on va parler justement de ce milieu associatif où parfois les associations ont une histoire plus longue que le bureau qui les porte dans le temps présent. Il y a, j'imagine, des points de vigilance, des points d'attention à faire. Comment on continue à définir ce qu'on fait ensemble quand on a l'habitude juste de fonctionner ensemble?
1: Alors c'est une très bonne question et c'est souvent, je pense, un peu un des angles morts de la coopération. C'est que très souvent la coopération, en fait, elle est déjà là. Il y a déjà des tas de coopérations qui existent et qui se font au quotidien, qui vont reposer sur des personnes faute de conscientisation de ces coopérations, parce qu'à un moment donné, une personne part à la retraite, parce qu'à un moment donné, une personne va partir sur une autre mission, ou pour quelque raison que ce soit, bref, va partir. Mais en fait, toute l'histoire de cette coopération, toute cette histoire des liens qui ont été tissés, part avec la personne. Et en fait, pour que l'histoire de la coopération perdure au-delà, je dirais, des personnes qui les ont portées, même si ce facteur personnel est essentiel à la coopération, mais il faut qu'il puisse perdurer au-delà de ce facteur, ben en fait, pour ça, il y a besoin de méthodes, à mon sens. Il y a besoin tout simplement d'aller se créer des outils, en fait, de formaliser ce que l'on fait à travers la coopération, c'est-à-dire de construire une cartographie, d'indiquer quelle est la stratégie qu'on adopte en commun, se construire des cadres d'évaluation partagés, se construire une charte. Enfin, il y a plein d'outils, voilà, qu'on peut mettre à disposition pour vraiment concrètement modéliser cette coopération et faire en sorte que sa mémoire s'installe par des documents de gouvernance.
2: Donc la place de la Fonda là-dessus, quelle est-elle ? Et qu'est-ce qu'un Doutink du coup ? Alors, j'anticipe la question 2.
1: Qu'est-ce qu'un Doutink ? Le Doutink, en fait, alors c'est pas un terme qui est inventé par la Fonda, mais c'est vrai qu'il est un peu moins connu que le terme de think tank, dont il est un peu le pendant. Donc le Doutink, en fait, le think tank, c'est l'espace où on produit, on partage de la connaissance, en général des choses qui sont orientées vers la réflexion politique et vers de la réflexion, vers de l'action collective. En fait, le Doutink, c'est un peu l'espace où on rend le concept opérationnel. C'est l'espace où on passe du concept à la méthode, d'une certaine façon.
2: Du rêve à la réalité.
1: je suis pas sûr que le think tank soit forcément l'espace du rêve, enfin c'est l'espace où on peut se permettre de rêver, où on peut, mais pour moi on est déjà dans le réel justement, mais on essaye de, je pense que le Doutink c'est l'espace où on se donne peut-être la boussole qui va permettre de s'orienter vers ce que l'on a projeté à travers notamment des outils prospectifs qu'on mobilise beaucoup à la Fonda. Le rôle de la Fonda c'est quand même vraiment de défendre la vitalité associative comme étant un ferment de la vitalité démocratique. Et donc la Fonda elle a plusieurs missions, elle a une mission qui va être une mission d'abord je dirais de contribuer à mieux faire connaître et faire reconnaître l'apport du fait associatif à la société. C'est une des raisons de sa création. Et puis son autre rôle c'est d'être un espace du coup de production et de partage de connaissances sur le monde associatif et ses évolutions, et d'être un espace aussi où on va permettre de transcrire cette connaissance en outils et en méthodes. Donc ça c'est l'espace précisément du Doutink. Donc comment on fonctionne au sein du Doutink ? On fonctionne d'abord par des logiques d'expérimentation, c'est-à-dire qu'on a produit des connaissances, on a produit des outils, on va aller les tester auprès d'acteurs. On a travaillé notamment pendant 2 ans avec des maisons des associations pour concrètement aller animer des dynamiques de coopération en s'appuyant sur ces maisons des associations comme étant l'espace de démarrage de ces coopération. Une fois qu'on a fait ces expérimentations, on en tire des éléments de méthode, en tout cas on capitalise, donc ça nous permet de produire des guides. On a notamment édité un guide méthodologique du faire ensemble qui est accessible en Creative Commons librement à tout acteur qui le souhaite. Et ensuite on travaille tout le volet de diffusion, donc la diffusion ça peut passer par des interventions comme aujourd'hui.

0: ça peut passer par de la formation, ça peut passer par des accompagnements sous des formes un peu plus classiques, voilà, de prestations. Mais on tient vraiment à avoir cette boucle entre expérimentation, capitalisation et diffusion dans nos différentes façons de travailler.
1: Est-ce que les associations aujourd'hui sont elles-mêmes engagées dans une transformation ? Est-ce qu'elles sont les mêmes dans les gouvernances, que ce qu'on pouvait trouver il y a 20, 30 ans ? Est-ce qu'il y a de nouveaux enjeux ?
0: Alors à la fois, il y a une continuité de ces enjeux, évidemment, sur les questions de comment on accueille l'engagement, comment on accueille les nouvelles formes d'engagement. D'ailleurs, la Fonda a beaucoup travaillé, là récemment, a sorti une étude prospective sur ces questions de société de l'engagement. Donc il y a un enjeu sur comment on accompagne l'engagement, comment on accompagne ces mutations. Aujourd'hui, ça se traduit beaucoup par les crises de gouvernance.
1: Ah oui, j'allais dire l'engagement change, oui.
0: L'engagement change, c'est pas si nouveau que ça. Les travaux de Jacquion sur du coup l'opposition entre l'engagement timbre et l'engagement post-it. Je vais pas rentrer dans le détail ici, mais en tout cas on voit bien sur cette distinction entre l'engagement qu'on veut installer dans la durée et puis un engagement qui est plus fluctuant, plus volant. Après on essaie d'être un peu moins caricatural que cette opposition pour dire en fait que cet engagement post-it, il y a une continuité de valeur mais qu'il va plutôt s'incarner à différents endroits. Donc il y a une vraie réflexion à avoir sur comment on accompagne ces transformations de l'engagement. Aujourd'hui ça se traduit effectivement notamment par des difficultés sur la gouvernance et le renouvellement des gouvernances. Comment est-ce qu'on peut essayer peut-être d'avoir des formes de gouvernance peut-être un peu plus souples, un peu moins calquées sur le fonctionnement institutionnel pour accueillir ces nouvelles formes d'engagement, dont les enjeux aussi que rencontrent évidemment les associations, et plus particulièrement actuellement, c'est toutes les transformations des modèles économiques qui amènent les associations à être davantage dans des logiques parfois même marchandes et qui sont de plus en plus mises en concurrence. Alors après, ça c'est pareil, ce sont des choses qui existent, qui sont installées dans la durée. Ça fait la vidéo Timetto Di Vergel évoquée tout à l'heure, c'est depuis les années 90 qu'on est sur ces mutations, mais là on voit bien qu'on arrive vraiment à un point limite de cette transformation qui met en crise profonde les associations. Et ce qui amène, du coup, et là je vais faire écho aussi à ce que disait Timothée Duverger, sur comment on va pouvoir chercher des nouveaux modèles qui sont des modèles beaucoup plus fondés justement sur la coopération, sur la capacité à faire ensemble, sur la capacité à mobiliser des ressources communes pour répondre à des enjeux partagés. Et puis aussi, on pourrait dire comment est-ce qu'on arrive à le faire sans que ce soit non plus une injonction. Parce que c'est vrai qu'on l'a peu évoqué ce matin, mais il ne faut pas être aveugle quant au fait qu'il y a aujourd'hui des formes d'injonction à la coopération comme étant un peu des cache-misères du manque de soutien aux associations.
1: On baisse le soutien, par exemple, financier pratico-pratique, et donc on mobilise pour accompagner dans une espèce de mise en relation en collectivité, en collectif, et en fait, à la fin, qu'est-ce qui se fabrique vraiment, finalement ?
0: Ça produit des choses. Après, ce qui est important, c'est que vraiment ce soit soutenu. C'est-à-dire que la coopération, c'est important d'aller la soutenir avec de l'ingénierie avec des moyens financiers. Il faut vraiment avoir en tête que si on promeut la coopération, on promeut une nouvelle forme d'action politique, on promeut une nouvelle forme d'action collective et on promeut une nouvelle forme de lien entre les associations et les acteurs publics, fondée davantage sur de la réciprocité, du dialogue, de la confiance, plus dans l'esprit finalement de la charte des engagements réciproques, mais qu'on arriverait vraiment à mettre en application. Donc on est vraiment sur une logique de renouvellement de ce modèle-là. Et ce à quoi du coup il faut faire attention, c'est pas être dans une espèce d'appel à la coopération en disant vous êtes plusieurs à agir sur un même sujet, faites en sorte de travailler ensemble. Il faut que ce soit aussi quand même appuyé derrière par de l'ingénierie, c'est la reconnaissance du temps que ça prend, et donc dans les moyens qui sont allés aux associations, de pouvoir considérer que le temps qui est dédié à cette structuration de la coopération, c'est un temps à valoriser et à soutenir aussi en tant que tel.
2: Par exemple, si on veut être accompagné par la Fonda sur ces do tanks, on s'inscrit sur le site de la Fonda, on vous contacte ?
0: Oui, alors vous pouvez aller. Alors sur le site de la Fonda, vous avez toutes les informations sur tout ce qu'on propose en termes d'accompagnement. Après, vous avez aussi, c'est assez important de le dire aussi, il y a quand même beaucoup de ressources gratuites sur le site de la Fonda. On produit beaucoup de ressources en Creative Commons qui sont accessibles, donc notamment ce guide méthodologique du faire ensemble. Et sinon, vous avez toutes les informations sur le site avec un formulaire de contact qui est un vrai formulaire de contact qu'on relève et qu'on redirige vers les personnes concernées. Donc vous pouvez passer par cet intermédiaire-là pour nous contacter.
2: Merci beaucoup, Bastien.
0: Merci à vous.
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1: Eh bien, bonjour à tous, je suis William, je suis le chargé de médiation au château de Comarque et je vais vous emmener avec moi aujourd'hui à travers le site et vous raconter brièvement son histoire pour vous inviter à venir le découvrir avec nous très prochainement. Alors ici, nous sommes dans le Clusot, un abri sous roche qui a été occupé dès le Moyen-Âge. Et juste en dessous de nos pieds, on peut effectivement retrouver la grotte préhistorique qui est actuellement étudiée par les scientifiques et dont le public aura l'occasion d'échanger avec ces scientifiques pendant ces 3 semaines qui vont suivre. Alors là, nous venons de gravir l'ensemble du site et nous sommes au-dessus de la douve sèche qui nous sépare du donjon. Et donc nous allons arriver à la porte pour accéder à cette cour et pouvoir profiter de la vue qui domine la vallée. Alors là, nous sommes dans la grande salle, la hola du château, qui nous permet de profiter d'une vue d'ensemble sur le site de Comarque. Et c'est ici qu'on laisse notre public au moment des visites guidées, qui ont lieu tout l'été, une le matin, une l'après-midi. Et ensuite, on laisse le public découvrir l'ensemble du donjon avec une petite vidéo de présentation de la grotte en sous-sol, une salle avec des jeux en bois et surtout une salle qui recense les 60 ans de travaux avec des petites photos avant-après qui sont relativement saisissantes. Et justement, concernant ce château qui a subi près de 60 ans de restauration, il a été découvert et commencé à être dégagé de l'ensemble de cette végétation qui le recouvrait à partir des années 60-70 par le propriétaire actuel Hubert de Comarque, qui est toujours un descendant direct de la famille et dont les travaux continuent de se poursuivre et dont le prochain chantier sera sur la chapelle et concernera la toiture de Loz. Concernant la programmation du château de Comarque, nous invitons les visiteurs à venir cet été. Durant les mercredis et dimanches soirs, nous faisons des nocturnes mystères et lumières. Donc tout le site est éclairé avec un ensemble de lumières. Il y a un marché d'artisans en fond de vallée et on peut aussi se restaurer avec du snacking. Donc nous invitons toutes les personnes à venir profiter de ce moment féerique en famille. Et évidemment, nous proposons plein d'autres types d'activités, des visites guidées, des ateliers pour les enfants et les adultes, tir à l'arc, taille de pierre, calligraphie et d'autres types d'activités. Il y a aussi des activités libres, l'atelier calligraphie dans le donjon, une pièce avec des jeux en bois, et on peut aussi refaire la généalogie de sa famille et s'inscrire à des activités telles que la descente en rappel. Et aussi, il y a une petite nouveauté cette année pour 2 dates qui sont les dîners enquête, et vous devez résoudre une enquête. À vous de savoir qui est le responsable du meurtre qui a eu lieu lors de ce dîner. Mais merci à tous et je souhaite une bonne saison à l'ensemble des sites et bon été en Périgord.

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